Vinyl édition du jeudi 2 juillet. 100% contenu canadien ce soir. Et le Canada, c'est comme un French, c'est un mélange des deux langues. Maintenant, si vous êtes là depuis le début, un énorme, gigantesque, méga merci d'être fidèle au poste. Et si vous venez d'arriver, on vous souhaite la bienvenue parmi nous. Maintenant, prochaine séquence de 5 chansons non-stop. Qu'est-ce qu'on écoute? Lighthouse, un groupe de l'Ouest avec beaucoup de musiciens, beaucoup d'instruments, donc, par le fait même, avec la pièce One Fine Morning. Maintenant, Triumph, un groupe de l'Ouest également, avec la pièce Magic Power, paru en 81. Clatu avait sorti un album, Sir Army Suit, en 77. Et bon, les radios ont tout de suite mis en lumière que ça sonnait Beatles. Il y avait même une rumeur selon laquelle les Beatles auraient fait un album sous un pseudonyme, Clatu. Et bon, un beau jour, après avoir vendu beaucoup d'albums sous ce pseudonyme, sous ce vrai nom d'ailleurs, les membres du groupe ont déclaré leur véritable identité. Mais bon, ça sonnait Beatles et ils avaient un très beau travail studio, vous allez le constater. La pièce qu'on écoute, Tokyo Moorfield. Maintenant, c'est, oui, les frères Mignot avec La vie des temps modernes qui vont clore cette quintette. Rush, un groupe culte, s'il en est un. C'est un des plus gros vendeurs parmi les groupes canadiens. La pièce qu'on écoute parmi leurs plus connu, Tom Sawyer.

chanson des frères Mignot qui date des années 70. C'est à cette époque, les années 60-70, on avait une vision des années 2000 très, spatiale. Tout le monde aurait un fusil laser et on ferait des voyages interstellaires. Bon, ce qui n'est pas le cas. Maintenant, dernier droit de l'émission. Et oui, encore une fois, ce soir, ça file à la vitesse de l'éclair, le temps, mes amis, encore un peu moins de 20 minutes à passer ensemble. Maintenant, on écoutera un bloc de 3, puisque oui, c'est le dernier droit de l'émission. On écoutera Bleu et Blanc de Robert Paquette, un franco-ontarien, Daniel Lavoie, un franco-manitobain avec Le Tout lundi, et pour débuter le tout, RBO, le feu sauvage de l'amour, je vous reviens avec le mot de la fin. Merci d'être là.

déjà en l'émission Les Années Véniles, édition de jeudi 2 juillet, entièrement consacrée au contenu canadien. J'espère que le concept vous a plu. C'était, bon, pour faire un peu différent des émissions habituelles. Et j'ai reçu quelques bons commentaires concernant ce spécial 100% Canada. Maintenant, je vous invite à rester des nôtres, puisqu'à 21h juste, mon ami Pascal Paradis prendra le relais avec le Paradis du métal. Mon nom est Yves Chabanel et j'apprécie énormément votre présence en ma compagnie. Oui, donc je vous donne rendez-vous dimanche de 17h. On sera ensemble pour une durée de 4h, soit jusqu'à 21h, avec, bien sûr, la meilleure musique des années 60 à 90 et, évidemment, une animation sans pareil de ma part, oui. Maintenant, je vous laisse avec la plus belle voix du Canada, Joni Mitchell.

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1: Et oui, c'est parti pour un autre paradis du métal sur les ondes de Flow FM. Et ce soir, on part ça fort avec deux groupes qui font partie du Big Four, Slayer avec South of Heaven.

formation Soulfly. On écoutait Ritual dans le paradis du métal en ce jeudi soir. Ça se poursuit tout en musique métal jusqu'à 23h à Flow FM. À venir, nouveauté de Behemoth tirée d'un album qui va sortir le

4 septembre, c'est la pièce-titre Sculptor. Et à l'instant, c'est du Bring Me the Horizon. Il réenregistre des pièces qui sont sorties en 2006. C'est un album qui va sortir le 10 juillet. Count Your Blessings, voici Black and Blue.

La formation Sabaton, c'était The Last Stand. À venir, on aura du Crowbar avec The Fear That Binds You, un nouveau groupe du Saguenay, directement de Chicoutimi, Chapelle 16 avec Demon. Et à l'instant, nouveauté de Trash La Reine, c'est tiré de leur EP qui va sortir en septembre. Voici Trash Royal.

formation du Saguenay, c'était Chapel 16 avec Demon dans le paradis du métal. À venir du Volbeat, Shotgun Blues, Iron Maiden en souvenir, Aces Eye. Et à l'instant, nouveauté de Kay Hansen, un des cofondateurs d'Halloween. Il va sortir un album solo le 18 septembre, Born with a Hammer. Voici le premier extrait, ça s'intitule Feeding the Beast sur Flow FM 96.5.

Les Britanniques Iron Maiden, c'était Aces High dans le paradis du métal. À venir, le double jeu habituel en milieu d'émission. En ce lendemain de fête du Canada, ce sera avec un groupe canadien. Pour l'instant, de la Californie, Neurosis de leur album An Undying Love for a Burning World. Voici First Red Rays.

On débute cette deuxième heure du paradis du métal, comme à l'habitude, avec un double jeu en ce lendemain de fête du Canada. On a un groupe canadien, Annihilator, formé à Ottawa en 1984 par Jeff Waters, chanteur et guitariste. Le groupe qui a son actif 17 albums studio de l'année 1994. On va écouter la pièce titre de l'album King of the Kill et de leur plus récent album qui est paru en 2020, Ballistic Sadistic. On écoute Arm to the T, double jeu avec Annihilator.

Grand classique de Rage Against the Machine, c'était Killing in the Name dans le paradis du métal. On est ensemble jusqu'à 23h. À venir, le groupe allemand Edguy. On va écouter la pièce Golden Dawn. Et à l'instant, nouveauté du groupe du Nouveau-Brunswick, débarque tiré de leur cinquième album, Fantôme de l'Acadie. Voici Empereur.

La formation Avenged Sevenfold, c'était Unholy Confessions. À venir dans le prochain segment, on aura Tool avec 46 and 2. Du monde, donc Serge Anonymous, metal canadien-français. Et à l'instant, nouveauté du groupe finlandais Insomnium de leur nouvel album qui va sortir en octobre, c'est Shadow Life.

C'est mon oncle Serge et Anonymous avec le métal canadien-français. On entame la dernière portion de l'émission. On a rencontré du Slipknot avec All Out Live. Et à l'instant, c'est un groupe de Los Angeles, Sin Absence. En nouveauté, ça s'intitule Dreamers of Time. À la semaine prochaine. Bonne fin de soirée. On se retrouve jeudi à 21h pour un autre Paradis du métal.

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1: Il est 6h41 sur les ondes de Flow 96.5. Bienvenue dans De crème un sucre. J'espère que vous allez bien. J'espère que vous avez passé un bon 2 juillet et que vous êtes prêtes pour ce 3 juillet 2026, vendredi déjà. Ça passe vite, vous allez me dire, t'as été en congé 3 jours cette semaine. Et je vais vous dire, vous avez raison, mais à passer vite pareil, déjà vendredi. C'est l'As de cœur ce soir, ne manquez surtout pas ça. Dans quelques 12 heures, nous serons, dans un peu moins de 12 heures en fait, nous serons qui a été pigé, et si la personne pigée remporte l'As de cœur, toujours de beaux prix à gagner pour l'As de cœur, même si vous ne trouvez pas la carte de l'As de cœur là. Ce sont quand même de significatifs montants qui prennent la direction de vos poches. Donc voilà pour ça. À la météo, c'est encore une fois extrêmement humide à l'extérieur, 16 degrés, c'est ce qu'il fait présentement, mais on sent l'humidité, mais pour ceux qui ne sont pas encore sortis, là, je trouve qu'on est mieux qu'hier. J'ai l'impression qu'il y a, tu sais, que c'est, oui, c'est encore très humide là. On se prend pas de cachette. On ne vit pas dans un monde rempli de licornes et d'arc-en-ciel, mais je trouve qu'on est mieux qu'hier. Je trouve que c'est mieux là aujourd'hui qu'hier côté météo. 16 degrés déjà, 28 degrés c'est ce que l'on annonce pour la journée d'aujourd'hui, 40% de possibilité d'averse, c'est ce qu'il annonce aujourd'hui, 15 degrés pour ce soir et cette nuit avec 60% de possibilité d'averse, l'humidex atteindra 35 degrés aujourd'hui, demain samedi, fête de nos voisins du sud, fête de nos amis américains, 60% de possibilité d'averse pour l'occasion avec 19, et là la nuit sera fraîche, 12 degrés avec un ciel dégagé dans la nuit de samedi à dimanche, et ça va faire du bien. Ça va faire du bien, surtout ceux qui ont un appartement sans air climatisé. Là, je compatis avec vous. J'ai installé, moi, hier, la mienne, mon air climatisé portatif. Et il était grand temps que ça se fasse. Bref, maintenant, les éphémérides. Je commence en 324, alors que Constantin devient seul maître de l'Empire romain, alors qu'il a affronté son dernier rival, Licinius, en le battant. Plus de 200 000 soldats ont été engagés dans cette bataille extrêmement sanglante. Et Constantin a profité d'une surprise tactique pour enfoncer les rangs adverses et remporter une victoire totale pour la gloire de l'Empire romain. Par la suite, on se transporte en 1886, la première automobile de l'histoire montrée en public, le 3 juillet 1886, à Mannheim, en Allemagne. Carl Benz présente au public sa Benz Patent Motorwagen numéro 1. Je sais pas comment dire un en Allemagne, là, donc numéro un. Ce véhicule est considéré comme la première automobile de l'histoire mue par un moteur à combustion interne à pétrole et testée en public pour la toute première fois. Elle dispose d'un moteur à explosion et représente une étape clé dans l'histoire des transports. À partir de cette date, le monde commence lentement à s'ouvrir à la révolution automobile qui va transformer les villes, les paysages ainsi que les modes de vie. En 1905, le 3 juillet 1905, la loi des églises et de l'État en France, la Chambre des députés française vote la loi de la séparation des églises et de l'État, présentée par Aristide Briand, 341 voix pour, 233 contre. Ce texte va poser les bases du modèle français de laïcité. Sinon, en 1962, la France reconnaît l'indépendance de l'Algérie. Charles de Gaulle annonce officiellement la reconnaissance par la France de l'indépendance de l'Algérie. Un référendum, d'autodétermination a eu lieu avec 99,72% de oui parmi les suffrages exprimés. Deux jours plus tard, l'indépendance de l'Algérie sera donc proclamée, marquant la fin de la guerre d'Algérie et d'une longue période coloniale. Par la suite, en 1988, le 3 juillet 1988, un vol civil abattu au-dessus du golfe Persique, le vol Iran Air 655, est abattu par un tir de missile provenant du croiseur américain USS Vincennes. L'Airbus y touché, 290 victimes civiles, dont 66 enfants, sont tués. Les États-Unis expliquent cette tragédie par une méprise, mais l'événement reste une source durable de tensions et de controverses internationales. Voilà pour les éphémérides, il est 6h46. Je vous envoie pause commerciale ainsi qu'en musique. Au retour, les nouvelles avec Alphonse.
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0: Bonjour à toutes et à tous, bienvenue à votre bulletin de nouvelles régionales sur Flo 96.5. Alphonse Logo, ici au micro, pour vous informer. La deuxième édition de la fête de la mer se déroulera à compter de ce vendredi et va couvrir toute la fin de la semaine à venir. Alors que Rimouski est une métropole maritime et possédant de nombreux organismes et entreprises reliés au fleuve Saint-Laurent et à la mer en général, le grand public n'avait pas l'occasion de rencontrer, de discuter, ni de côtoyer tous ceux qui travaillent et animent cet important secteur de ses activités économiques. La fête de la mer se trouve être l'occasion, selon les organisateurs, de les rassembler dans une atmosphère festive et familiale, aussi bien des artistes, des restaurateurs, des pêcheurs, des navigateurs, des sauveteurs et même des scientifiques. Pour cette deuxième édition de la fête de la mer, on annonce la présence et la visite du vieux voilier emblématique du Saint-Laurent, le Flâneur. Selon Jean-Louis Chaumel, l'un des organisateurs de cette activité, ce grand voilier porteur d'histoire viendra exceptionnellement à Rimouski pour être admiré par le public pendant toute la durée de la fête de la mer.
1: Un ancien voilier de bois qui est basé à Québec, qui va venir ici et que les gens pourront voir, hein, c'est intriguant, ça fait partie du patrimoine, hein, de ce qu'on construisait autrefois comme bateau. Et même il y aura un petit concert sur le voilier, donc on pourra l'observer de bord de la petite plage, parce que vous savez que à côté de la marina, il y a une très jolie petite plage que les gens ne connaissent pas beaucoup. Mais on peut très bien aller se promener là. Et des musiciens vont être sur le pont de ce bateau. Et avec kayak ou même depuis le bord de la rive, on pourra profiter de la musique sur ce vieux voilier qui va être présent là. Et puis, les autres nouveautés, c'est la présence des restaurateurs, de ceux qui vont découvrir les produits de la mer. Ça dure 2 ou 3 jours. Évidemment, bon, il y a aussi ce qui avait eu beaucoup de succès l'année dernière, c'est que la réserve navale avec 3 zodiacs offre aux gens de faire des petites sorties en mer. Papa, la maman, les enfants, tout le monde. Donc ça c'est très très populaire, très intéressant, gratuit, car tout est gratuit à la fête de la mer.
0: À vivre possiblement selon le programme, une croisière concert inaugurale à bord du nouveau traversier Rimouski-Forestville, des escapades en mer. Les visiteurs pourront en outre vivre samedi et dimanche de 10h à 16h, une occasion unique de découvrir un crabier et la vie des pêcheurs à bord qui ramènent quotidiennement des poissons et fruits de mer sur vos tables. De grands feux d'artifice ont illuminé mercredi nuit le ciel de Rimouski à l'occasion de la fête du Canada. Ils ont été lancés tard dans la nuit pour marquer l'apothéose de cette journée festive au parc Beau Séjour. La fête en elle-même a démarré un peu plus tôt avec les cérémonies protocolaires. Le public regroupé a chanté fièrement l'hymne du Canada avant de se lancer dans plusieurs activités programmées pour l'occasion dans le parc. Hugo Etier a parlé sur place avec une Rimouskoise. On les écoute.
2: Ben voyons, c'est la fête du Canada, il fait beau, on a les enfants. En plus, il y a Arthur l'aventurier puis des beaux modules de jeux gonflables. Donc pourquoi pas?
3: Les enfants venaient pour Arthur ou pour les jeux gonflables?
2: Arthur surtout, mais les jeux d'eau du Parc Beau Séjour aident beaucoup, ça c'est sûr.
3: Est-ce que la fête du Canada est aussi symbolique pour vous autres que la fête du Québec où on vient plus participer aux activités familiales?
2: Participer aux activités familiales parce que Québec tatoué sur le cœur à 100%, donc c'est sûr que le Canada passe un petit peu après, mais les activités, on adore ça.
0: Le ton de la journée a été donné par le maire de Rimouski, Guy Caron. Voici pour vous un extrait de son adresse au public présent.
4: Jusqu'à la fin du Canada, on a 2 événements comme ceci dans le parc Beau Séjour qui sont des événements familiaux, qui sont des événements qui nous rassemblent. C'est vraiment, vraiment, vraiment quelque chose qui... Je dirais que c'est particulier pour une ville comme nous. On a beaucoup d'animation dans ces 2 semaines-là. Et c'est tant mieux parce que c'est pour le plus grand plaisir des familles et des enfants. Peu importe de quelle option politique on peut être, je pense qu'on peut être soit content de vivre dans la société dans laquelle on vit, dans la ville dans laquelle on vit, la communauté dans laquelle on vit. Et on peut en profiter aussi pour passer du temps en famille. On a la chance d'avoir 2 journées fériées comme celle-ci. Aujourd'hui, du temps qui est définitivement bien mieux que ce qu'on a eu la semaine passée. Alors, je souhaite passer une belle fête du Canada, une belle fête en famille, profiter des activités, profiter des jeux, profiter de l'animation qui va se passer aujourd'hui. Et puis, je vous dis, bon été, profitez-en bien, soyez prudents. Et à la prochaine.
0: Et à Montjoly, la saison estivale sera bien mouvementée avec une série de spectacles musicaux et activités familiales gratuites tout au long des mois de juillet et août. Les activités se dérouleront principalement au Château Landry et à l'Amphithéâtre des Jardins. Les mardis musicaux seront de retour chaque semaine à compter du 7 juillet avec des prestations de Laurence Liberson et Florence B, des trios Belle Hirondelle, Passé Récomposé, Pulude et Duo Bonobo. Les spectacles auront lieu à 19h sur la scène extérieure du Château Landry avec un déplacement à l'intérieur de l'amphithéâtre des Jardins en cas de pluie. La programmation jeunesse offrira également 5 spectacles gratuits sous le coût de 10h les mardis à l'amphithéâtre des Jardins. Marimba, les sœurs Kif Kif, Maria Calneloni avec la Rivio Limani, les briques Construction Clonesque, ainsi que Jérôme Charlebois et Annie Roy figurent à l'affiche. Un concert du trio Malven est aussi prévu le 31 juillet à 13h dans le cadre de la série Concert aux îles Obiques. Le groupe présentera un répertoire inspiré des traditions musicales bretonnes, irlandaises et québécoises. Et puis le collectif régional de développement du Bas-Saint-Laurent, CRD, a un nouvel exécutif. Il sera présidé par Serge Pelletier, préfet de la MRC de Témiscouata. La vice-présidence sera occupée par Gérald Beaulieu, préfet de la MRC de la Matanie. Le poste de secrétariat trésorerie est confié à Julie Thériault, la préfète de la MRC de Rimouski-Neigett. L'élection de ce nouvel exécutif a eu lieu le lundi 29 juin dernier au cours de l'Assemblée générale annuelle de l'organisme. Ce sera donc tout pour ce bulletin de nouvelles. Merci à vous de nous avoir suivis. À très

Bonjour, ici Greta Juris. En Alberta, la première ministre Danielle Smith a décrit l'accord conclu avec le fédéral sur la construction d'un futur pipeline comme un grand pas en avant. Le oléoduc passerait par le sud de la Colombie-Britannique. Le coût total du projet pourrait atteindre jusqu'à 44 milliards de dollars. Par ailleurs, le maintien du moratoire sur les grands pétroliers dans le nord de la Colombie-Britannique suscite plusieurs réactions dans la province. Le gouvernement de David Eby a signé une entente avec Ottawa qui comprend plusieurs milliards de dollars d'investissement dans des grands projets, y compris le projet d'oléoduc de l'Alberta. Une bonne nouvelle pour les Autochtones qui vivent le long de la côte pacifique dans le nord de la province pour qui la menace d'un pipeline est maintenant écartée. La réouverture du programme de l'expérience québécoise a été perturbée par des problèmes techniques qui ont généré beaucoup de frustration auprès des demandeurs. Selon le ministère de l'Immigration, la situation est attribuable au fort volume de visiteurs sur le site. La relance du PEC est critiquée par des organismes en immigration qui jugent les critères trop restrictifs. Et finalement, Hydro-Québec souhaite créer un nouveau tarif d'électricité pour les grands consommateurs résidentiels. La société d'État veut ainsi faire payer davantage les propriétaires de piscines chauffées, de spas ou de garages chauffés. La mesure toucherait 200 000 ménages. Et voilà, c'était les informations de Radio-Canada. Bonne journée à notre antenne.

0: Présentement, il fait 17 degrés. On prévoit 28 au maximum aujourd'hui, avec 40% de possibilité d'averse. L'humidex atteindra 35 degrés ce soir et cette nuit, 15 degrés, avec 60% de possibilité d'averse. Pour demain, samedi, 19 degrés avec 60% de possibilité d'averse. Ça se refroidit considérablement pour la nuit avec un 12 degrés et un ciel dégagé. Dimanche, 22 degrés avec du soleil et pour la nuit, 14 avec un ciel dégagé. Lundi, 25 avec du soleil, 18 pour la nuit et un ciel dégagé. Il est 7h09.
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1: Il est 7h13 sur les ondes de Flow 96.5. Bienvenue dans le crème à sucre. J'espère que vous allez bien, que vous passez un bon tout début de vendredi et que vous êtes d'attaque pour celui-ci ainsi que pour la fin de semaine qui s'en vient déjà. Fin de semaine du 4th of July, la fête d'indépendance de nos amis américains. Amis ou non, là, je sais que pas très populaire d'être ami avec les États-Unis ces temps-ci, mais bref, tout de même, ça reste nos voisins et des alliés historiques donc du Canada. Bref, la fête de nos amis américains demain. Et pour l'occasion, le Canada joue son match 8e de finale à la Coupe du Monde de la FIFA. C'est contre le Maroc que ça se passe. Mais tout ça, on y reviendra un peu plus tard dans l'émission. Parlant de ça, on s'en va à l'indice d'inflammabilité. Là, dès que j'ai fini de vous parler. Par la suite, on va jaser.

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Donc voilà pour l'indice de danger d'incendie émis chaque jour par la SOPFEU dans Rimouski Matapédia aujourd'hui, demain et après-demain. La zone étant modérée, donc pour les feux de forêt, la zone étant vert. Sinon, ben l'indice de danger d'incendie, on va recommencer ça. C'est la SOPFEU qui établit quotidiennement son indice de danger d'incendie, qui permet d'évaluer le risque de feux de forêt ainsi que d'adopter des comportements appropriés en cas d'éclosion de feux de forêt près de chez vous. Donc voilà pour aujourd'hui, demain ainsi qu'après-demain, l'indice d'inflammabilité est à modérer, 7h16.

est 7h22 sur les ondes de Flow 96.5 et dans le segment des actualités, je vous parle de la chaîne Starbucks qui il y a à peu près un an, avait mentionné vouloir s'installer à Rimouski dans la cité des achats. Et ben voilà que la chaîne de restauration affirme n'avoir toujours rien à annoncer concernant une éventuelle installation à Rimouski. C'est le soir.ca qui est sur le dossier là, depuis des années maintenant. Donc, le service des communications de l'entreprise mentionne qu'ils n'ont aucun nouvel élément à partager avec les Rimouskois présentement concernant une présence de la chaîne, a répondu la directrice des communications Liana Timball ce mardi, selon toujours les informations là, du soir.ca. Starbucks souhaitait initialement s'établir au centre-ville dans l'ancien PFK, mais cette option serait tombée à l'eau, évidemment, là, lorsque la ville a adopté un règlement interdisant les services au volant dans les zones commerciales comprises entre l'avenue Belzile et la rue Lavoie, au nord de la rue de l'Évêché, ce qui a évidemment fait tomber le projet à l'eau. Donc, voilà, parce que on doit absolument avoir un service au volant. Donc, voilà pour cette nouvelle-là. Sinon, ben évidemment, il y a autre chose dans notre actualité. Ah oui, ben aujourd'hui, c'est le mariage entre Travis Kelce et Taylor Swift. Peut-être nous y reviendrons dans cette émission, mais oui, le fameux mariage entre les deux icônes qui se sont glissés, ben qui se glissent dans nos télés à peu près tout le temps là, lorsqu'ils sont ensemble, mais voilà, c'est ils seraient déjà mariés, ça c'est la croyance populaire, mais on parle d'une cérémonie grandiose aujourd'hui pour Taylor ainsi que Travis Kelce qui se serait marié en douce la semaine passée, c'est ce qu'on mentionne là, dans plusieurs rapports. Donc voilà, il est 7h24, nous autres on s'en va en pause commerciale, en pause musicale, oui, ainsi que ben au retour on jase sport, Grand Prix de Formule 1 en fin de semaine et Alex Ovechkin qui revient avec les Caps de Washington.

Donc, il est 7h30 bien pile là, sur les ondes de Flow 96.5. Vous avez entendu l'identifiant sonore. Vous savez donc que nous allons parler de la Ligue nationale de hockey. Alexander Ovechkin est de retour avec les Caps. Il signe un contrat d'un an à 4,25 millions de dollars par saison. Alex Ovechkin, qui est le meilleur buteur de l'histoire de la Ligue nationale de hockey. Lui, c'est 929 buts à 71 du plateau des 1000. Malheureusement, évidemment, je pense pas que ça arrivera, à moins qu'il... Il se pète un 71 buts, le bon vieux Ovi, cette année. Ça me surprendrait que ça arrive. Il en a marqué 32, oui, à l'âge de 40 ans, l'an passé. Donc, voilà, il est maintenant 35 buts devant Wayne Gretzky et probablement plus cette saison si il en remarque encore une trentaine cette année. Il aura 41 ans le 17 septembre prochain. Il a 1 million en salaire avec les bonus qui valent jusqu'à à peu près 8 millions de dollars. Et un bonus à la signature de 3 250 000 dollars. Alex Ovechkin qui revient avec les Caps. Il a peut-être donné le mandat à son directeur général de dire « Ok, je m'en viens, c'est ma dernière saison. Bâtiment une équipe pour au moins sortir de l'Est. » Et c'est exactement ce que Chris Patrick a fait. Vraiment, les ajouts des Caps de Washington, franchement, je n'ai qu'à applaudir. Je vous parlais de ceux des Sharks, où j'étais perplexe. Ceux des Caps, honnêtement, chapeau. Peut-être juste, j'aurais adoré avoir Vincent Desharnais avec le Canadien, mais à 4 ans, 4,2 millions de dollars par saison, on va le laisser aux Caps. On va le laisser aux Capitals de Washington. Même si, écoutez, il me semble une personne incroyable, ne serait-ce que par ses présences dans les médias où on voit tout l'étendue de sa personnalité. Tous les coéquipiers qui ont joué avec ce gars-là disent à quel point c'est le fun. Il est le fun à être autour et tout ça. Donc, Vincent Desharnais qui prend la direction des Caps de Washington. Mais pas que. On a également signé du leadership en Boone Jenner, capitaine avec les Jackets de Columbus. On est allé chercher Jordan Carew. Alex Tuch, le gros Alex Tuch, 6 pieds 4 pour ce gars-là également. Vraiment, les Caps se sont donné les moyens de leurs ambitions. Et dans l'Est, dans la métropolitaine, est-ce qu'ils peuvent rivaliser avec les Hurricanes de la Caroline pour éventuellement voler le titre de division aux champions de la Coupe Stanley? Est-ce qu'en série, les Caps vont être capables de tenir une série de 7 matchs avec les Hurricanes? Personnellement, je pense que oui, je donne un avantage aux Caps devant le filet notamment. J'aime beaucoup Logan Thompson. Je trouve que c'est un excellent gardien. Et je crois que les Caps, avec tous les ajouts qu'ils ont faits, avec les jeunes joueurs qui éventuellement vont intégrer l'alignement, ils ont Alexis Protas. Et là, son petit frère, Ilya Protas, se joindra à l'alignement probablement cette année. Donc ça, c'est le fun aussi, avoir deux frères dans la même équipe. Je crois vraiment que les Caps de Washington vont pouvoir rivaliser avec les Hurricanes et les Panthers de la Floride. Pour moi, ce sont les grands gagnants de cette saison morte jusqu'à maintenant. Les Caps, vraiment, se sont donné les moyens de leurs ambitions. Ils voient ce qui se passe présentement dans la Ligue nationale de hockey. Ils disent, OK, faut frapper, ça prend des gros joueurs pour gagner. C'est ça la tendance. C'est exactement ce qu'on va faire. Et chapeau à Chris Patrick qui monte cette équipe-là d'une main de maître. Les Caps de Washington vont être le fun à suivre. Et s'il y a un club qui peut tenir tête aux Panthers de la Floride cette année, selon moi, ce sont les Caps de Washington. Sur une série de 7 matchs, je pense que les Panthers sont supérieurs que les Hurricanes. Est-ce qu'ils sont tant supérieurs que ça aux Caps de Washington? J'aimerais avoir une série Capitals-Panthers l'an prochain, c'est sûr. On est loin, là. On est le 3 juillet, puis je parle déjà de ma liste d'épicerie pour les séries l'an prochain. On est très loin. Ça se peut qu'il y ait trop d'ajouts
à la formation des Caps, c'est que finalement, ben, ce ne soit que feu de paille. C'est très possible que ça arrive, parce que c'est arrivé dans le passé, avec notamment des éditions des Caps de Washington qui ont complètement floppé. Et ben ça se peut que ça arrive. Les Capitals ont toujours été une équipe qui n'était pas pas frileuse d'ajouter des morceaux. Et souvent, ben, ça les a pété dans la face plus qu'autre chose. L'année où on l'a choisi, la stabilité, qu'on a juste ajouté là, quelques pièces de profondeur en Devante Smith-Pelly et compagnie, ben, on est allé gagner la Coupe Stanley cette année-là. Donc, est-ce que c'est vrai? Est-ce que c'est la clé du succès à Washington? Personne ne le sait pour l'instant. On le saura seulement ben dans un an, quand je vais vous reparler, là, le 3 juillet 2027, ben on saura si les Caps ont réussi à se sortir de ce no man's land dans lequel ils étaient là, dans le sont un peu nulle part présentement, avec aucune direction l'an passé. Et puis là, ben cette année, finalement, ben on s'en donne une, on veut gagner. Et avec à la défense, un Jacob Chychrun, le frère Alain, Cole Hudson, aussi à la défense chez les Caps. Ça va être intéressant à suivre. Ils vont être le fun à voir jouer les Caps de Washington cette saison, j'en suis convaincu, à 7-37.

Donc voilà, c'est fin de semaine de Grand Prix pour la Formule 1. On est à Silverstone en fin de semaine, le Grand Prix de Grande-Bretagne, avec la première séance d'essai libre qui est là. Présentement, ça débutait à 7h30 et deux Britanniques mènent la première séance d'essai libre. Lewis Hamilton, qui est en quête d'une 10e victoire à Silverstone, suivi de George Russell, 2e chez Mercedes. L'an passé, ben c'est un Britannique qui avait gagné à Silverstone. C'est Lando Norris qui avait... remporté donc le Grand Prix de Silverstone. Et là, ça vient de changer. C'est Oscar Piastri qui a le meilleur temps de la première séance d'essai libre. Pour l'horaire de la fin de semaine, comment ça va se passer? Ben, à 11h30 ce matin, la qualification sprint, parce que oui, c'est une fin de semaine sprint en fin de semaine. Sinon, demain, dès 7h du matin, la course sprint, sinon dès 11h, la qualification pour la course de dimanche, 10h, au circuit mythique de Silverstone. Il n'y a pas... J'aime beaucoup le circuit de Silverstone. Je trouve que il y a énormément d'endroits pour prendre la vitesse. Et c'est un circuit qui est toujours très rapide, mais surtout qui mêle qui mêle de bonnes chicanes. Et c'est surtout un circuit qui est long. Donc pas il y aura pas là 71 tours comme il y a au Canada, comme il y a à Monaco. Il devrait avoir une dans la fin cinquantaine de tours peut-être, avec une 31, là, c'est Isaac Hadjar maintenant qui a le temps de référence pour la première séance d'essai libre. Et on va suivre ça tout au long de la fin de semaine. Qui remportera le Grand Prix de Grande-Bretagne? Est-ce que ce sera l'un des 5 Britanniques sur la grille? Je vous l'ai fait rapidement. Donc, Lewis Hamilton, George Russell, Arvid Lindblad, Oliver Bearman et le champion du monde en titre, Lando Norris, sont les 5 Britanniques sur la grille. Il est 7h40.

0: 28 degrés, avec 28 au maximum aujourd'hui, 40% de possibilité d'averse. Environnement Canada émet un avertissement jaune de chaleur, ce qui veut dire que l'humidex atteindra entre 35 et 40 degrés. Et c'est exactement ce qui se passera aujourd'hui. L'humidex est prévu pour 35 degrés. Ce serait cette nuit, il fera 15 degrés avec 60% de possibilité d'averse. Pour samedi, 19 degrés avec 60% de possibilité d'averse. Pour la nuit, 12 avec un ciel dégagé. Dimanche, 22 avec du soleil. Et pour la nuit, 14 avec un ciel dégagé. Lundi, 25 avec un beau gros soleil. Et pour la nuit, 18 et un ciel dégagé. Mardi, 24 degrés. Il est 7h41.
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Dans le cadre des 12 mois de flou, je vous parle de la, ben, le mois de juillet consacré à la sécurité en période estivale. Et aujourd'hui, on parle vélo, mais surtout, ben, sécurité, évidemment. Et plus précisément, d'un élément qu'on a parfois tendance à négliger. Le casque. On le sait, porter un casque peut réduire considérablement les risques de blessures à la tête. Mais attention, encore faut-il bien le choisir et surtout bien l'ajuster. D'abord, ben, le choix, un bon casque de vélo doit être certifié selon les normes de sécurité en vigueur. C'est la base. Ensuite, il faut qu'il soit adapté à votre pratique vélo de ville, de route, de montagne. Certains modèles sont plus ventilés, d'autres plus couvrants. Le confort compte aussi. Si votre casque est inconfortable, vous serez tenté de ne pas le porter. Ensuite, ben, la taille, un casque trop grand va bouger. Un casque trop serré va devenir rapidement désagréable. L'idéal, c'est qu'il épouse bien la forme de votre tête, sans point de pression. La plupart des casques ont une molette à l'arrière pour un ajustement précis. Faut l'utiliser. Mais le point clé, c'est l'ajustement des sangles. Trop souvent, elles sont mal positionnées. Les courroies doivent former un Y juste sous les oreilles et la sangle sous le menton doit être serrée de façon à pouvoir passer un doigt, pas plus. Si le casque bouge quand vous secouez la tête, c'est qu'il n'est pas bien ajusté. Et c'est très important, la position. Le casque doit couvrir le front. Pas question de le porter à l'arrière comme une casquette, sinon il ne le protège pas là où c'est le plus nécessaire. Enfin, ben, un casque, ça ne dure pas éternellement après une chute ou un choc. Même léger, il doit être remplacé. Les dommages ne sont pas toujours visibles, mais la protection peut être compromise. Bref, à vélo, le casque, ce n'est pas un accessoire, c'est un réflexe bien choisi, bien ajusté. Il peut vraiment faire toute la différence. On le dit souvent, mais c'est vrai. Dans d'innombrables cas, le casque a pu faire la différence entre la vie et la mort. Donc, voilà, il me reste quelques instants pour vous parler de la chronique des 12 mois de flow. C'est des chroniques comme ça pendant tout le mois de juillet et dans toutes les émissions également. 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

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Puis, je vous reviens avec ça d'ici la fin de l'émission. Il me reste quelques secondes pour vous dire qu'on s'en va en musique, en pause commerciale, au retour, les nouvelles avec Alphonse.

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0: Et à tous, bienvenue à votre bulletin de nouvelles régionales sur Flo 96.5. Alphonse Logo, ici au micro, pour vous informer. La deuxième édition de la fête de la mer se déroulera à compter de ce vendredi et va couvrir toute la fin de la semaine à venir. Alors que Rimouski est une métropole maritime et possédant de nombreux organismes et entreprises reliés au fleuve Saint-Laurent et à la mer en général, le grand public n'avait pas l'occasion de rencontrer, de discuter, ni de côtoyer tous ceux qui travaillent et animent cet important secteur de ses activités économiques. La fête de la mer se trouve être l'occasion, selon les organisateurs, de les rassembler dans une atmosphère festive et familiale, aussi bien des artistes, des restaurateurs, des pêcheurs, des navigateurs, des sauveteurs et même des scientifiques. Pour cette deuxième édition de la fête de la mer, on annonce la présence et la visite du vieux voilier emblématique du Saint-Laurent, le Flâneur. Selon Jean-Louis Chaumel, l'un des organisateurs de cette activité, ce grand voilier porteur d'histoire viendra exceptionnellement à Rimouski pour être admiré par le public pendant toute la durée de la fête de la mer.
1: Un ancien voilier de bois qui est basé à Québec, qui va venir ici et que les gens pourront voir, hein, c'est intriguant, ça fait partie du patrimoine, hein, de ce qu'on construisait autrefois comme bateau. Et même, il y aura un petit concert sur le voilier, donc on pourra l'observer de bord de la petite plage, parce que vous savez que à côté de la marina, il y a une très jolie petite plage que les gens ne connaissent pas beaucoup. Mais on peut très bien aller se promener là. Et des musiciens vont être sur le pont de ce bateau. Et avec kayak ou même depuis le bord de la rive, on pourra profiter de la musique sur ce vieux voilier qui va être présent là. Et puis, les autres nouveautés, c'est la présence des restaurateurs, de ceux qui vont découvrir les produits de la mer. Ça dure 2 ou 3 jours. Évidemment, bon, il y a aussi ce qui avait eu beaucoup de succès l'année dernière, c'est que la réserve navale avec 3 zodiacs offre aux gens de faire des petites sorties en mer. Papa, la maman, les enfants, tout le monde. Donc ça, c'est très très populaire, très intéressant, gratuit, car tout est gratuit à la fête de la mer.
0: À vivre, possiblement, selon le programme, une croisière-concert inaugurale à bord du nouveau traversier Rimouski-Forestville, des escapades en mer. Les visiteurs pourront en outre vivre samedi et dimanche de 10h à 16h, une occasion unique de découvrir un crabier et la vie des pêcheurs à bord qui ramènent quotidiennement des poissons et fruits de mer sur vos tables. De grands feux d'artifice ont illuminé mercredi nuit le ciel de Rimouski à l'occasion de la fête du Canada. Ils ont été lancés tard dans la nuit pour marquer l'apothéose de cette journée festive au parc Beau Séjour. La fête en elle-même a démarré un peu plus tôt avec les cérémonies protocolaires. Le public regroupé a chanté fièrement l'hymne du Canada avant de se lancer dans plusieurs activités programmées pour l'occasion dans le parc. Hugo Etier a parlé sur place avec une Rimouskoise. On les écoute.
2: Ben voyons, c'est la fête du Canada, il fait beau, on a les enfants. En plus, il y a Arthur l'aventurier puis des beaux modules de jeux gonflables. Donc, pourquoi pas?
3: Les enfants venaient pour Arthur ou pour les jeux gonflables?
2: Arthur surtout, mais les jeux d'eau du Parc Beau Séjour aident beaucoup, ça c'est sûr.
3: Est-ce que la fête du Canada est aussi symbolique pour vous autres que la fête du Québec où on vient plus participer aux activités familiales?
2: Participer aux activités familiales parce que Québec tatoué sur le cœur à 100%, donc c'est sûr que le Canada passe un petit peu après, mais les activités, on adore ça.
0: Le ton de la journée a été donné par le maire de Rimouski, Guy Caron. Voici pour vous un extrait de son adresse au public présent.
4: Jusqu'à la fête du Canada, on a deux événements comme ceux-ci dans le parc Beau Séjour qui sont des événements familiaux, qui sont des événements qui nous rassemblent. C'est vraiment, vraiment, vraiment quelque chose qui... Je dirais que c'est particulier pour une ville comme nous. On a beaucoup d'animation dans ces 2 semaines-là. Et c'est tant mieux parce que c'est pour le plus grand plaisir des familles et des enfants. Peu importe de quelle option politique on peut être, je pense qu'on peut être soit content de vivre dans la société dans laquelle on vit, dans la ville dans laquelle on vit, la communauté dans laquelle on vit. Et on peut en profiter aussi pour passer du temps en famille. On a la chance d'avoir 2 journées fériées comme celle-ci. Aujourd'hui, du temps qui est définitivement bien mieux que ce qu'on a eu la semaine passée. Alors, je souhaite te passer une belle fête du Canada, une belle fête en famille, profiter des activités, profiter des jeux, profiter de l'animation qui va se passer aujourd'hui. Et puis, je vous dis, bon été, profitez-en bien, soyez prudents et à la prochaine.
0: Et à Montjoly, la saison estivale sera bien mouvementée avec une série de spectacles musicaux et activités familiales gratuites tout au long des mois de juillet et août. Les activités se dérouleront principalement au Château Landry et à l'Amphithéâtre des Jardins. Les mardis musicaux seront de retour chaque semaine à compter du 7 juillet avec des prestations de Laurence Liberson et Florence B, des trios Belle Hirondelle, Passé Récomposé, Pulude et Duo Bonobo. Les spectacles auront lieu à 19h sur la scène extérieure du Château Landry avec un déplacement à l'intérieur de l'amphithéâtre des Jardins en cas de pluie. La programmation jeunesse offrira également 5 spectacles gratuits sous le coût de 10h les mardis à l'amphithéâtre des Jardins. Marimba, les Sœurs Kif Kif, Maria Calneloni avec la Rivio Limani, les Briques Construction Clonesque, ainsi que Jérôme Charlebois et Annie Roy figurent à l'affiche. Un concert du trio Malven est aussi prévu le 31 juillet à 13h dans le cadre de la série Concert aux îles Obiques. Le groupe présentera un répertoire inspiré des traditions musicales bretonnes, irlandaises et québécoises. Et puis le collectif régional de développement du Bas-Saint-Laurent, CRD, a un nouvel exécutif. Il sera présidé par Serge Pelletier, préfet de la MRC de Témiscouata. La vice-présidence sera occupée par Gérald Beaulieu, préfet de la MRC de la Matanie. Le poste de secrétariat trésorerie est confié à Julie Thériol, la préfète de la MRC de Rimouski-Neigett. L'élection de ce nouvel exécutif a eu lieu le lundi 29 juin dernier au cours de l'Assemblée générale annuelle de l'organisme. Ce sera donc tout pour ce bulletin de nouvelles. Merci à vous de nous avoir suivis. À très bientôt.

Bonjour, ici Greta Juris. En Alberta, la première ministre Danielle Smith a décrit l'accord conclu avec le fédéral sur la construction d'un futur pipeline comme un grand pas en avant. Le oléoduc passerait par le sud de la Colombie-Britannique. Le coût total du projet pourrait atteindre jusqu'à 44 milliards de dollars. Par ailleurs, le maintien du moratoire sur les grands pétroliers dans le nord de la Colombie-Britannique suscite plusieurs réactions dans la province. Le gouvernement de David Eby a signé une entente avec Ottawa qui comprend plusieurs milliards de dollars d'investissement dans des grands projets, y compris le projet d'oléoduc de l'Alberta. Une bonne nouvelle pour les Autochtones qui vivent le long de la côte pacifique dans le nord de la province pour qui la menace d'un pipeline est maintenant écartée. La réouverture du programme de l'expérience québécoise a été perturbée par des problèmes techniques qui ont généré beaucoup de frustration auprès des demandeurs. Selon le ministère de l'Immigration, la situation est attribuable au fort volume de visiteurs sur le site. La relance du PEC est critiquée par des organismes en immigration qui jugent les critères trop restrictifs. Et finalement, Hydro-Québec souhaite créer un nouveau tarif d'électricité pour les grands consommateurs résidentiels. La société d'État veut ainsi faire payer davantage les propriétaires de piscines chauffées, de spas ou de garages chauffés. La mesure toucherait 200 000 ménages. Et voilà, c'était les informations de Radio-Canada. Bonne journée à notre antenne.

0: Dans Rimouski Métis, présentement, il fait 20 degrés, oui, sur Rimouski Métis présentement. 28 degrés, c'est ce qui est prévu pour aujourd'hui. 40% de possibilité d'averse. Environnement Canada émet un avertissement jaune de chaleur, ce qui veut dire que l'humidex atteindra entre 35 et 40 degrés, et c'est exactement ce que nous aurons aujourd'hui. L'humidex à 35. Ce serait cette nuit 60% de possibilité d'averse avec 15. Pour demain samedi, toujours 60% de possibilité d'averse, cette fois avec 19. Pour la nuit, 12 degrés, ainsi qu'un ciel dégagé. Dimanche, il fera 22. Et pour la nuit, 14 avec un ciel dégagé. Lundi, on parle de 25 et du beau gros soleil. Et pour la nuit, 18 degrés avec un ciel dégagé.
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0: À 8h17 sur les ondes de Flow 96.5, bienvenue dans le Crémeux Sucre. J'espère que vous allez bien, que vous passez un bon début de vendredi. Nous sommes le 3 juillet 2026. C'est la date à laquelle nous sommes aujourd'hui. Ce qui s'en vient, vente de garage, pause commerciale, musique, bulletin de sport. Au retour, Hugo Étier nous mentionne tout ce qu'il y a à faire en fin de semaine pour célébrer nos amis américains. C'est la fête des États-Unis en fin de semaine, le jour d'indépendance américaine. Demain, le 4 juillet. Donc voilà, Hugo nous dit ça dès 8h34. Vous ne voulez pas manquer ça.
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1: Dans la Ligue nationale de hockey, les Caps de Washington se sont améliorés énormément. Et voilà que ça a convaincu leur capitaine, le meilleur buteur de l'histoire de la Ligue nationale de hockey, Alexander Ovechkin, sera de retour avec les Caps la saison prochaine. Ovechkin compte 929 buts depuis le début de sa carrière dans la LNH, à 71 du plateau des 1000. Il serait le premier à l'atteindre. Le directeur général Chris Patrick se donne donc les moyens de rivaliser avec ses rivaux, les Panthers de la Floride. L'équipe menée par les frères Tkachuk ont ajouté énormément de poids à leur alignement. Même chose pour Washington. Et avec le Great 8 qui revient dans la formation, les Capitals ne seront pas à prendre à la légère. À la Coupe du monde de soccer, nous avions droit à 3 rencontres hier. L'Espagne a remporté 3-0 face à l'Autriche. Le Portugal s'est imposé 2-1 contre la Croatie, grâce notamment à un but sur penalty de Cristiano Ronaldo à la 68e minute. Il s'agissait donc du dernier match de Luka Modric dans l'uniforme de la Croatie à la Coupe du monde. Lui qui est maintenant éliminé suite à la défaite de son équipe. Et sinon, la Suisse a battu l'Algérie 2-0 et passe donc en huitième de finale. Il reste donc 3 équipes à se qualifier pour les huitièmes de finale, alors que l'Australie affronte l'Égypte, l'Argentine affronte le Cap-Vert et la Colombie croise l'affaire avec le Ghana dans ce qui est la dernière journée des 16e de finale. Demain, place aux huitièmes de finale. À 13h, le Canada croise l'affaire avec le Maroc pour une place. En quart de finale, le Paraguay affronte la France. Sinon, ça va à dimanche, alors que le Brésil affronte la Norvège et le Mexique affronte l'Angleterre. Et nous aurons droit à un duel choc lundi à 15h. Le Portugal de Cristiano Ronaldo affrontera l'Espagne de Lamine Yamal. Un duel au sommet qui pourrait voir la carrière internationale de Cristiano Ronaldo prendre fin. Et en terminant en Formule 1, c'est fin de semaine de Grand Prix. L'un des Grands Prix les plus iconiques de toute la saison, celui de Silverstone en Grande-Bretagne. Et c'est également fin de semaine de sprint. Nous aurons droit à la qualification sprint aujourd'hui, la course sprint à 7h demain matin, la qualification pour la vraie course à 11h demain et le Grand Prix de Grande-Bretagne à 10h dimanche. C'est le Britannique Lando Norris qui l'avait emporté l'an passé après une controverse, une pénalité à Oscar Piastri qui menait la course de 15 secondes a complètement ruiné sa course, ce qui avait permis aux Britanniques de l'emporter devant les siens. Mercedes a remporté 7 des 8 courses depuis le début de la saison et leur pilote britannique George Russell aimerait bien signer une deuxième victoire consécutive, mais surtout une victoire à la maison. Et le seul autre gagnant de course qui n'est pas un pilote Mercedes, c'est Lewis Hamilton, qui a remporté le Grand Prix de Grande-Bretagne à 9 reprises auparavant. Voyons voir si LH peut ajouter une 10e victoire en sol britannique cette année. C'était Émile Clouet pour vos sports et sur ce, une excellente fin de semaine. Il est 8h33 sur les ondes de Flow 96.5, donc au, ben pas au bout du fil, au bout de la table. Hugo Étier est avec nous. Salut Hugo.
2: Bon matin Emile, bon matin tout le monde.
1: Tu me parles de tout ce qu'il y a à faire dans cette fin de semaine de jour d'indépendance des États-Unis. C'est la fête de nos voisins du Sud et comment fêter dans la région, Hugo? Pour ceux qui veulent fêter les Américains.
2: Oui, ben en fait, on va le fêter à notre sauce à nous parce que il y a deux... En fait, je vous arrive avec deux activités vraiment très, très, très intéressantes. Tout d'abord, Saint-Luce, parce que on a inauguré hier le méga projet touristique et culturel Saint-Luce, raconté Saint-Luce-sur-Mer, raconté par le fleuve. Un énorme projet et un magnifique projet. Sincèrement, là, si vous n'êtes pas allé, vous êtes peut-être allé dans les derniers jours ou en fin de semaine passée, sur la fin des travaux où on venait d'ouvrir le truc, allez-y maintenant. Si vous, même si vous dites, ah, ben, j'y ai été, je l'ai vu, ça avait l'air de quoi, là, il y avait des lumières. Non, non. Allez-y, ouais. Pour vrai.
1: Arrêtez-vous.
2: Arrêtez-vous, ouais. Prenez le temps parce que c'est un méga projet qui est en 3 phases. La première, évidemment, le quai dont tout le monde parle, qui est magnifique, avec ses arches lumineuses qui rappellent les bateaux qu'on appelle des goélettes. Donc, on a ça. L'éclairage par en dessous et un petit peu par-dessus pour limiter la pollution lumineuse. Des magnifiques bancs pour contempler le fleuve et s'asseoir. Des bancs qui sont très confortables là, en passant. Ça vaut vraiment la peine juste d'aller
3: chapeau,
2: marcher sur le quai.
3: Chapeau à la municipalité de Sainte-Luce, sérieusement. Ce qu'ils ont fait là, c'est... j'ai pas pris le temps de m'arrêter pour aller voir, mais tu sais, je passe souvent devant, puis tu sais, c'est magnifique. Mais surtout, quand tu arrives à Sainte-Luce, le nouveau gros panneau, là...
2: Oui.
3: Ça aussi, c'est ça très bien pour la ville de Sainte-Luce. Là, donc, ouais, chapeau à eux, vraiment.
2: On a travaillé fort dans les dernières années.
3: On entre dans la modernisation à Sainte-Luce.
2: Ah oui, oui. Puis il était temps que surtout cette partie de Sainte-Luce-sur-Mer soit rénovée et mise à jour. Là. Ça fait vraiment du bien. Et là, donc, on a parlé de la première phase, le quai. Deuxième phase, le jardin. Jardin, j'oublie le nom qui suit le mot jardin, mais c'est un magnifique jardin. Donc, c'est entre le quai et le cimetière. On a vraiment fait un jardin avec un sentier autour. Il y a des panneaux informatifs sur l'histoire de Sainte-Luce, l'histoire du naufrage de l'Empress of Ireland. C'est vraiment magnifique. Il y a des bancs, il y a une méga table en béton, mais qui on n'a pas l'impression que c'est du béton, qui est en S, qui suit les formes, les courbes du jardin. On peut s'asseoir autour. Apportez votre pique-nique, installez-vous sur cette table-là, c'est magnifique. Et en plus, avec la canicule qu'on a en ce moment, il y a toujours une petite brise fraîche à cet endroit-là, c'est parfait. Il y a des balançoires aussi en bois qui donnent face au fleuve. Donc, vous vous asseyez et on se balance au gré du vent face au fleuve. Honnêtement, là, je connais pas grand monde qui aime pas ça, là. OK? Et la troisième et dernière partie, ben, ça passe plus en soirée. Donc, au bout du cimetière, on a construit une grande plateforme qui peut accueillir, si je me trompe pas, 200 quelques personnes. Donc, il y a une représentation par soir qui débute autour de 21h15, 21h20 en ce moment. C'est une projection multimédia qui est projetée sur l'église. Donc, vous allez sur la plateforme et vous faites face à l'église, mais c'est une expérience 360. Donc, on va vous faire tourner et bouger, regarder le fleuve, regarder à gauche, regarder à droite pendant la projection qui dure une trentaine ou quarantaine de minutes là au total. Là. Donc, et c'est un film qui raconte le naufrage de l'Empress of Ireland et l'histoire de Sainte-Luce-sur-Mer. Les commentaires que j'ai eus hier étaient tous unanimes. C'était un excellent film. Excellente projection multimédia. Ça vaut vraiment, vraiment le détour. Et en plus, c'est gratuit. C'est gratuit, Émile. Allez se promener là. Ouais. Allez voir cette expérience-là. Totalement gratuit. Et hier, pour l'inauguration, il y avait une grosse foule. Il y avait au moins 500-600 personnes sur le site. Les stationnements étaient pleins. C'était rempli partout, partout, partout. Ça, honnêtement, là, il y avait énormément de gens et tout le monde était unanime. Chapeau, chapeau. Et je tiens à faire la mention du groupe qui est derrière ce projet-là, sur la conception, sur l'histoire, surtout pour la projection multimédia, c'est le collectif Incognito, boîte de production de André Robitaille. Donc, comédien animateur qu'on connaît.
3: Qui était aussi hier.
2: Oui, que j'avais en entrevue, qui était sur place hier soir, qui animait une visite guidée, qui expliquait pourquoi on a choisi telle plante, pourquoi on a fait ce chemin-là, pourquoi on a mis ce panneau-là, pourquoi on a choisi ces matériaux-là pour le quai, l'histoire des goélettes que je vous expliquais. Il a vraiment fait une visite très, très, très complète aux gens qui étaient sur place hier. Ça a été très apprécié. Exceptionnellement, hier, il y avait deux représentations pour être certain que tout le monde puisse le voir. Mais à partir de ce soir, à tous les soirs, 21h15, ou rendez-vous à l'avance, parce que je crois que ça va être très, très, très populaire, le tout. Et pour vraiment maximiser l'expérience du film multimédia, il faut être sur la plateforme. Parce qu'au niveau de l'audio, ça se passe sur la plateforme.
3: C'est plus immersif.
2: Oui, exactement. On entend un tout petit peu là quand on est sur le côté. On peut voir les images, évidemment, mais C'est plus immersif, c'est l'expérience est plus complète sur la plateforme.
3: Puis si jamais ben des idées comme ça peuvent faire ricocher sur les municipalités avoisinantes, mettons Sainte-Flavie là,
2: ou même Rimouski.
3: Même Rimouski.
2: L'histoire du feu là et l'histoire de la ville de Rimouski.
3: Ouais, j'ai l'impression que c'est trop méconnu à l'intérieur même de la ville.
2: Absolument, absolument. Hein? Je pense que ça prendrait un beau projet comme ça.
3: Et on lance l'idée de même en l'air.
2: Bon, oui, on dit ça comme ça si jamais quelqu'un nous écoute. Rapidement, je te mentionne qu'à partir d'aujourd'hui, c'est la fête de la mer. Du côté du port et de la marina de Rimouski, de nombreuses activités gratuites, des visites de bateaux de pêche au crabe, découverte d'un grand et vieux voilier, le Flanard 2, qui arrive ce matin ou cet après-midi, des sorties en mer à bord de Zodiac, des poissonneries, des kiosques d'information, de l'animation. La majorité des choses sont gratuites sur le site, même les promenades en mer et tout, c'est gratuit. C'est toute la fin de semaine à partir d'aujourd'hui. Donc, allez vous amuser en famille en fin de semaine. Il va faire beau, il va faire chaud. Il y a de quoi à faire dans la région.
3: Oui, il y a des choses à faire. C'est le fun. On recommence à voir tout le monde qui sort une fin de semaine. Les enfants sont en vacances et tout ça. Donc, on sent vraiment la région qui revit depuis quelques jours, depuis une semaine à peu près là, depuis c'est plate parce qu'il pleuvait à Saint-Jean-Baptiste là, fait que à partir mettons de la fête du Canada mercredi là on est parti pour de vrai, puis ça va évidemment nous mener aux grandes fêtes TELUS à la fin du mois.
2: Oui, et les terrasses urbaines qui commencent la semaine prochaine.
3: C'est ça, oui, c'est vrai.
2: Donc soyez avisés là, une journée ou deux avant
3: j'habite sur Saint-Germain, puis les commerces commencent déjà à installer leurs terrasses.
2: Oui, on prend de l'avance.
3: C'est ça, on prend de l'avance pour être prêt à la dernière minute. Évidemment. Donc, ne manquez surtout pas ça. L'été Rimouski qui voit c'est la parti. Ville la ville fourmiller de ses ébriers de mille feux, donc avec toutes ces activités-là. Merci beaucoup, Hugo.
2: Merci.
3: Toi, t'es là de 9 à 13 heures.
2: Ben oui.
3: Et qu'est-ce que t'as au menu à date?
2: Ben, on va s'informer beaucoup. On va faire le tour de l'actualité, évidemment, des petits suivis là dans l'actualité. Mais à 9h30, je reçois une autrice de la région qui vient de parler de son livre. J'ai un blanc de mémoire de son nom, mais ça va. Donc, à 9h30, elle sera là. On fait le tour de la culture aussi. Puis en passant, c'est vendredi. On va s'amuser. Donc, de midi à 13h, là, on va essayer de vous mettre de la bonne musique pour vous partir.
3: Tassez même dans le salon. Puis,
2: La fin de semaine va être partie du bon pied.
3: Merci beaucoup, Hugo. Puis toi, on te retrouve dans 17 minutes.
2: Oui.
3: Dès 9h pour le début de ton émission. Merci beaucoup, Hugo. Puis une bonne fin de semaine à toi.
2: Merci à vous aussi.
3: Il est 8h43. Dans Rimouski Métis, présentement, il fait 20 degrés avec 28 au maximum aujourd'hui. 40% de possibilité. L'averse humidex prévue à 35 aujourd'hui. Ce soir et cette nuit, il fera 15 degrés avec 60% de possibilité. L'averse samedi, on parle de 19 degrés et de 60% de possibilité. L'averse dimanche, pour la nuit de samedi à dimanche, 12 degrés avec un ciel dégagé. Pour dimanche, 22 avec du soleil, et pour la nuit, 14 degrés et un ciel dégagé. Lundi, 25 avec du soleil, et pour la nuit, 18 avec un ciel dégagé. 24 mardi, toujours 8h40.
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0: 8h48 sur les ondes de Flow 96.5. Merci à tout le monde d'avoir été là tout au long de la semaine. Merci d'avoir été là ce matin. Bonne fin de semaine. Et nous autres, on se reparle lundi dès 6h30. Soyez là. L'As de cœur ce soir. Naturellement, Country en fin de semaine. Le bingo également samedi soir. On en a des affaires à vous proposer en fin de semaine. Restez sur nos ondes. Puis, dans le temps de le dire, on se retrouve lundi, 6h30. Soyez-y.
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0: Bon matin, mesdames, messieurs. Bienvenue à votre bulletin de nouvelles d'avant-midi de ce 3 juillet 2026. Alphonse Logo, ici au micro. À Lucas, le rapport d'une étude externe réalisée l'automne dernier à la demande de cette institution d'enseignement supérieur à la suite des allégations concernant le baccalauréat en psychosociologie des relations humaines a poussé les autorités à prendre la décision de suspendre la première année du programme pour la rentrée prochaine d'automne et d'enclencher une révision du programme. Les changements tiendront compte de plusieurs recommandations parmi lesquelles la bonification du contenu théorique lié aux sciences humaines dès la première année de formation, l'augmentation du ratio de fondement théorique par rapport au savoir expérientiel, le respect des activités pédagogiques pouvant s'apparenter à la croissance personnelle ou comportant un risque d'intrusion dans l'intimité des étudiantes et étudiants et l'ajout des ressources professorales afin d'enrichir et de diversifier les expertises au sein du corps enseignant. En conférence de presse jeudi en après-midi, le vice-recteur à la formation et à la recherche Adèle Darman a informé que l'institution fait sienne ses recommandations et a donné les détails sur comment le process va se dérouler.
1: Le corps enseignant, les instances de l'UQAR et des personnes inscrites à la première année du baccalauréat en psychosociologie des relations humaines ont été avisés que tous les cours de la première année ont été ou allaient être annulés. Donc l'objectif principal pour nous, c'est que notre corps enseignant va avoir toute l'énergie requise pour se concentrer sur la mise en œuvre de ces recommandations-là et d'assurer le travail pour une nouvelle version du programme. Pour les personnes étudiantes de deuxième et troisième année qui cheminent déjà dans le programme, elles vont pouvoir continuer. Par contre, il va y avoir des ajustements dans certains des cours en lien avec les recommandations. Par contre, elles vont pouvoir cheminer. Elles ne sont pas touchées par l'annulation des cours, puisque je réitère, c'est vraiment exclusivement la première année pour permettre au corps professoral et au corps enseignant de se concentrer sur la révision du programme. Donc, bien sûr, tous les frais en lien avec l'admission, avec l'inscription, vont être remboursés pour les personnes étudiantes. Et notre objectif, c'est de les accompagner aussi pour voir si, dans le cadre de leur projet d'études, est-ce qu'il y a d'autres programmes qui pourraient les intéresser, en attendant qu'il y ait une révision du programme du baccalauréat en psychosociologie en relations humaines.
0: Toute une procédure a permis à l'institution de parvenir à cette décision de réviser le programme de baccalauréat en psychosociologie des relations humaines à l'UQAR. La description du programme, les descripteurs de cours et les plans de cours offerts de 2021 à 2026 ont été évalués dans le cadre de l'analyse indépendante externe qui a accouché des recommandations. Jeudi soir à Sainte-Luce, plusieurs centaines de personnes ont assisté à l'inauguration du projet touristique Sainte-Luce-sur-Mer, raconté par le fleuve, après 5 ans d'attente. Il aura coûté à la municipalité au moins 4 millions de dollars et les installations visant à revaloriser le secteur de l'église dans le cadre de ce projet sont visiblement bien accueillies par la population présente au lancement. Reportage Hubert Héberge.
2: Évaluée à près de 4 millions de dollars, l'initiative touristique comprend 3 grands volets visant à augmenter le potentiel d'attraction du secteur situé près de l'église de Sainte-Luce-sur-Mer. Madame Yolande Hould, mairesse de Sainte-Luce, nous parle des 3 volets ainsi que des retombées touristiques espérées du projet.
3: Ici, on a les arches qui s'illuminent. Elles sont en mouvement, elles peuvent changer de couleur. Nos bancs sont éclairés en dessous, les chemins sont éclairés, les jardins sont éclairés. On a également des éléments qui donnent de l'information aux gens. Mais surtout, la pièce maîtresse, c'est le film. On a beau vouloir beaucoup, beaucoup de retombées, mais il faut quand même comprendre la capacité d'accueil aussi de la municipalité. Parce que, oui, cette année, on va voir quels sont les impacts. Peut-être que ça va permettre à d'autres restaurants de venir s'installer ici ou d'autres commerces.
2: Réalisé par le collectif Incognito, Sainte-Luce-sur-Mer, raconté par le fleuve, utilise les technologies modernes pour mettre en valeur les atouts esthétiques et historiques du site naturel. Ayant accompagné le projet depuis le tout début, le comédien André Robitaille, également porte-parole d'Incognito, nous parle de la projection multimédia qui sera présentée sur le mur de l'église.
4: Je rentre dans l'événement par les humains, par le capitaine, par une petite fille qui est là, par des hommes et des femmes, par des musiciens, par des acteurs qui sont sur le bateau et par les gens qui ont vécu ma gageure. C'est que les gens qui vont regarder vont avoir un sentiment.
2: Plusieurs résidents des environs se sont déplacés pour découvrir le produit final de Sainte-Luce-sur-Mer, raconté par le fleuve. Voici ce qu'en ont pensé ces personnes interrogées.
5: Je pense qu'il y a plein de gens qui vont vouloir venir voir ça. Puis,
6: donc,
5: moi, je vais venir souvent.
6: C'est grandiose. Je pense que ça va être un plus pour toute la région.
7: C'est tellement beau à voir. Ça rajoute vraiment un côté glam. Vraiment, ça rajoute la vie.
8: Quand je suis arrivée dans la nuit de mercredi, j'ai passé juste à côté. Puis, j'ai vraiment vu les nouvelles couleurs, les arches bleues. Puis, je trouvais ça vraiment magnifique.
2: C'était Hubert Théberge du programme IGL.
0: Et en page culturelle, revenons sur la fête de la mer qui s'annonce pour cette fin de semaine. C'est avec vous. Hugo Etier.
9: Du 3 au 5 juillet, le port et la marina de Rimouski se transforment en véritable terrain de découverte maritime. Dès aujourd'hui, et ce pour toute la fin de semaine, venez célébrer le fleuve à travers une programmation festive et accessible à tous dans le cadre de la Fête de la mer 2026. Au menu de cette fin de semaine, des visites des bateaux de pêche au crabe, découvertes et visites du grand et vieux voilier Le Flâneur 2, des sorties en mer à bord de Zodiac, une poissonnerie, des kiosques d'information, une zone famille avec un espace jeu pour enfants, de la musique festive, la garde côtière sur place. Et pour ceux et celles qui auraient une petite ou une moyenne faim, le bistrot de la marina sera ouvert. C'est donc un rendez-vous du côté du port et de la marina de Rimouski cette fin de semaine.
0: Et le sport, pour clore ce bulletin de nouvelles, c'est avec Émile Clouet.
10: Dans la Ligue nationale de hockey, les Caps de Washington se sont améliorés énormément. Et voilà que ça a convaincu leur capitaine, le meilleur buteur de l'histoire de la Ligue nationale de hockey, Alexander Ovechkin, sera de retour avec les Caps la saison prochaine. Ovechkin compte 929 buts depuis le début de sa carrière dans la LNH, à 71 du plateau des 1000. Il serait le premier à l'atteindre. Le directeur général Chris Patrick se donne donc les moyens de rivaliser avec ses rivaux. Panthers de la Floride. L'équipe menée par les frères Tkachuk ont ajouté énormément de poids à leur alignement. Même chose pour Washington. Et avec le Great Eight qui revient dans la formation, les Capitals ne seront pas à prendre à la légère.
0: Ce sera donc tout pour ce bulletin de nouvelles. Merci à vous de nous avoir suivis. 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

Bonjour, ici Greta Juris. En Alberta, la première ministre Danielle Smith a décrit l'accord conclu avec le fédéral sur la construction d'un futur pipeline comme un grand pas en avant. Le oléoduc passerait par le sud de la Colombie-Britannique. Le coût total du projet pourrait atteindre jusqu'à 44 milliards de dollars. Par ailleurs, le maintien du moratoire sur les grands pétroliers dans le nord de la Colombie-Britannique suscite plusieurs réactions dans la province. Le gouvernement de David Eby a signé une entente avec Ottawa qui comprend plusieurs milliards de dollars d'investissement dans des grands projets, y compris le projet d'oléoduc de l'Alberta. Une bonne nouvelle pour les Autochtones qui vivent le long de la côte pacifique dans le nord de la province, pour qui la menace d'un pipeline est maintenant écartée. La réouverture du programme de l'expérience québécoise a été perturbée par des problèmes techniques qui ont généré beaucoup de frustration auprès des demandeurs. Selon le ministère de l'Immigration, la situation est attribuable au fort volume de visiteurs sur le site. La relance du PEC est critiquée par des organismes en immigration qui jugent les critères trop restrictifs. Et finalement, Hydro-Québec souhaite créer un nouveau tarif d'électricité pour les grands consommateurs résidentiels. La société d'État veut ainsi faire payer davantage les propriétaires de piscines chauffées, de spas ou de garages chauffés. La mesure toucherait 200 000 ménages. Et voilà, c'était les informations de Radio-Canada. Bonne journée à notre antenne.

0: en ce vendredi 3 juillet. Ben, à la météo, c'est une alternance de soleil et de nuages avec un avertissement jaune de chaleur accablante émis par Environnement Canada. Donc, ça sera très chaud encore une fois aujourd'hui. Un maximum de 28 est prévu, mais avec le facteur humidex, on pourrait ressentir jusqu'à 35. Encore une fois, un 40% de probabilité d'averse pour aujourd'hui avec un risque d'orage cet après-midi. Demain samedi, ça sera alternance soleil-nuage avec un maximum de 19, 60% de probabilité d'averse et un maximum de 19. Par contre, le facteur humidex sera encore une fois présent pour demain. Dimanche, on aura le plein soleil avec un maximum de 22. Et lundi, ben, pour débuter la nouvelle semaine, le soleil se poursuit avec un maximum de 25. Présentement dans Rimouski et la Métis, il fait 22.
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1: h 17, bienvenue tout le monde à vos avant-midi Flow 96.5. Hugo était avec vous encore une fois ce matin. Bien heureux de vous retrouver. C'est vendredi tout le monde, c'est vendredi la gang. On est très heureux d'être enfin, je pense, rendu à cette journée. Le week-end est à nos portes et aujourd'hui, ben, ce qu'on a au menu, ben, on va s'informer un petit peu ce matin. Là, on va faire le tour des actualités, entre autres, Lucas qui revoit son baccalauréat en psychologie. Donc, il y a des petites nouveautés là, dans tout ça. Je vous en parlerai tout à l'heure. On a aussi un voleur d'épicerie qui a été arrêté après plus de 2 ans de méfaits. Oui, vous avez bien entendu. Ça faisait 2 ans qu'il volait plusieurs dépanneurs, plusieurs épiceries, et on l'a enfin épinglé. Ah oui, enfin, il était temps. Et on a fait des découvertes assez surprenantes. Alors, honnêtement, vous voulez pas manquer ça, cette histoire-là. C'est une histoire assez abracadabrante. Sur le coup de 9h30, donc dans les prochaines minutes, je recevrai l'autrice Isabelle Francœur qui va nous parler de son nouveau recueil de poésie, son nouveau roman Malbête qui va apparaître là, incessamment. Il y a un lancement de livre qui est prévu ce soir, donc on va discuter de tout ça avec elle. On aura une chronique dans le cadre des 12 mois de Flow. Je reviendrai un petit peu là, sur la soirée d'hier du côté de Sainte-Luce. Magnifique dévoilement de... C'est vraiment magnifique, honnêtement. Ça vaut la peine d'aller voir ça, là, d'aller faire un tour pour voir le nouveau quai, la projection multimédia, le jardin. Parce que si vous y allez de jour ou en après-midi, oui, c'est magnifique, mais il y a quelque chose en soirée. Il y a un film qui est projeté en soirée. Donc, ça vaut vraiment, vraiment la peine d'être du côté de Sainte-Luce en ce moment. Donc, voilà, on s'en va en pause commerciale et musicale. Et au retour, on reçoit l'autrice Isabelle Francœur qui nous parle de son nouveau livre « Malbête ».
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0: 9h29 minutes de retour dans vos avant-midi, Flow 96.5, et bien installé à la fraîcheur devant moi, l'autrice Isabelle Francoeur. Bonjour.
1: Bonjour.
0: Merci d'être là aujourd'hui.
1: Merci.
0: Tu dois être un peu fébrile, un peu excitée, puisque ce soir, il y a un bel événement, un 5 à 7 à la librairie
1: L'Alphabet,
0: merci, pour le lancement de ton nouveau roman, de ton nouveau recueil de poésie, Malbête.
1: Exactement.
0: Malbête. Là, le titre Malbête, qu'est-ce que c'est Malbête, en fait?
1: D'accord. Donc, le Malbête est un recueil de poésie qui explore la métamorphose.
0: Okay.
1: J'y mets en scène des femmes qui deviennent peu à peu des femmes fauves. Donc, ce qui m'intéressait à la base, c'était de voir comment leur corps pouvait devenir un lieu de réappropriation.
0: Ah oui, OK. Donc, on est dans le fantastique, on est dans l'univers fantastique. On n'est pas dans le réel, là.
1: Non, exactement, dans le fantastique, mais aussi dans le mythe.
0: OK, OK. Et pourquoi avoir choisi ce titre-là?
1: OK, ben, le titre, il est né de plusieurs influences littéraires, notamment la Malvenue de Claude Seignolle, que je recommande fortement. Mais j'aimais aussi le mot lui-même. Hein. Il rassemble à la fois le mal, la bête, le féminin. Donc, pour moi, les malbêtes, dans mon imaginaire, c'est des femmes qu'on a voulu dire mauvaises ou sauvages, mais qui transforment cette image-là en puissance.
0: OK, OK. Donc, c'est vraiment très cool. Mais là, tu me parles, il y a beaucoup de femmes. La femme est comme au cœur de cette histoire fantastique-là. Pourquoi écrire pour des femmes? Pourquoi s'aligner vers ce sujet-là? C'est quelque chose qui te tient à cœur, j'imagine?
1: Oui, donc, en fait, tu sais, c'est quand même assez féministe, hein, mais je redonne en fait la place à des figures de femmes qu'on a longtemps considérées comme marginales ou même monstrueuses. Hein. Puis je voulais avant tout écrire un livre de poésie, mais comme tu le disais, le mythe me permettait de parler de notre rapport au corps, à la liberté, puis à la transformation aussi.
0: OK. Et ton travail d'autrice, c'est pas ton premier roman, c'est pas ta première sortie de livre. Tu fais ça à temps plein. Comment? Moi, je me demande, ici, au Bas-Saint-Laurent, là, est-ce que tu es originaire d'ici?
1: Non, de la Nouvelle-Écosse.
0: Ah oui, OK, quand même. Mais qu'est-ce qui t'a apporté ici?
1: En fait, c'est mes parents qui ont déménagé ici. Mon père est de Rimouski. Puis, j'ai tellement aimé la région que moi, je suis restée à Rimouski. C'est ma ville.
0: Ah,
1: c'est
0: oui,
1: mon coin, oui.
0: T'es vraiment adoptée ici, là.
1: Oui, oui.
0: En tant qu'autrice au Bas-Saint-Laurent, est-ce qu'on vit de ce métier-là ici? Est-ce que tu penses peut-être à un avenir de ça?
1: J'aimerais beaucoup, mais en fait, non. Moi, je vis pas de mon art, pas du tout. C'est vraiment une passion, donc c'est plus... Je le fais à temps perdu. Il y a certainement des gens qui y vivent, par contre,
0: oui.
1: mais pas moi du tout, là.
0: OK. Parce que je t'amène peut-être sur un autre sujet, là, en parallèle. On en parlait, là, cette semaine, les artistes au Québec en général et tout. C'est pas facile, le domaine culturel au Québec. Qu'est-ce qu'il faudrait qu'on fasse de plus pour aider nos artistes, selon toi?
1: Je pense qu'il faut donner la place aux artistes dans les médias, à la radio, dans des événements. Je pense que ça peut beaucoup aider. Puis encourager local, encourager, tu sais, acheter local, acheter québécois, c'est toujours important. Puis aussi, si je parle pour, tu sais, les auteurs, mm-hmm. Mais aller dans vos petites librairies de quartier, là, c'est vraiment important aussi.
0: Ouais, au lieu de peut-être commander en ligne ou
1: oui,
0: tout ça, là.
1: Oui, exactement.
0: Ça vaut la peine d'aller rencontrer. Puis en plus, ben ce soir, tu vas être dans une librairie, donc on peut te rencontrer, on peut jaser avec toi de tout ça, là.
1: Oui, exactement.
0: on en parlait tantôt, là, la place des femmes est très, très, très importante pour toi. Là, j'en entends là, en arrière là, qui disent bon, un autre livre féministe. Est-ce que c'est un livre féministe?
1: Ben, je croirais que oui. Puis, tu sais, moi, en fait, ce qui m'intéressait, c'était, oui, les femmes, mais les figures féminines qui ont été mises à l'écart. Mmh. Donc, tu sais, la sorcière, la femme fauve, peut-être bientôt la fille carabosse, qui peut-être ah ben oui. C'est un sujet qui m'intéresse. Bon, c'est des femmes qui ont été désignées comme dangereuses, monstrueuses ou marginales. Donc, tu sais, ça me permettait d'aborder ces sujets-là. Puis, avec la poésie, ben, ça me permettait de les regarder autrement, puis de leur donner une voix, un corps, une puissance. Mais bien sûr, avec ma poésie ou avec la poésie en général, vous pouvez lire ce que vous voulez. Tu sais, c'est très universel.
0: Oui, on peut aller un peu partout dans différentes sphères, là. Qu'est-ce que t'aimes de la poésie puis du fantastique, en fait?
1: Bon, justement, pour la poésie, ben, ça permet de transformer la langue. Puis ma démarche dans Malbaite, en fait, je voulais que le lecteur ne fasse pas simplement lire la métamorphose. Hein. Je voulais qu'il la vive, qu'il la ressente. Puis la poésie, justement, travaillait le rythme, les images, le souffle. Donc, je pense qu'elle permettait... Elle permettait, en fait, au corps de faire... En fait, oui, d'entrer dans les mots, de faire corps avec les mots. Tu comprends?
0: Oui, donc c'est des émotions. En fait, t'as plus de facilité à faire passer les émotions par la poésie que si tu écrivais du suspense ou roman policier ou autre chose, peut-être.
1: Oui, exact. Ou du moins, c'est une autre démarche.
0: Oui, c'est ça.
1: C'est une autre démarche. Puis tantôt, tu parlais de fantastique. Puis tu sais, je crois pas que le fantastique nous éloigne vraiment du réel. Je pense qu'au contraire, il nous permet de le voir différemment. Donc, la métamorphose, les créatures, les mythes permet de parler autrement de ce qu'on vit. Une femme qui devient une bête, c'est pas seulement une image fantastique, mais c'est une façon de parler de l'instinct, de la liberté, de la colère, du corps. Puis le mythe ouvre justement un espace à ces questions pour... Oui, il ouvre un espace à ces questions-là.
0: Ah oui, hein? OK. Je suis très, très, très curieux de tout ça, mais encore plus parce que on m'a parlé que la fin... Moi, j'ai pas encore lu ton livre, là, mais on m'a parlé que la fin de ce livre-là était quand même assez surprenante. Qu'est-ce qu'on peut en dire sans trop dévoiler, j'imagine, là?
1: OK. En fait, la fin, c'est... Oui, c'est ça. Je veux pas trop en dévoiler, mais c'est la femme qui devient une bête. Donc, elle se transforme pour de vrai en bête. Donc, le corps craque, la chair se transforme. C'est très douloureux, j'ai l'impression. Mais en fait, on réalise qu'au final, c'est pas la fin, mais c'est le début de quelque chose. Donc, on est vraiment dans un mouvement, là...
0: Ah oui, ouais, OK.
1: Un mouvement littéraire, là.
0: Ben oui. Ben, un mouvement littéraire, mais en même temps, un mouvement qu'on s'imagine, puis auquel on voit, là, à force de lire, là.
1: Oui, puis c'est ça, un mouvement de transformation. Donc, la femme devient quelque chose d'autre. Elle devient une autre forme.
0: Ça, c'est très beau. J'aime ça comme description. Là, les gens sont conviés ce soir de 5 à 7 pour te rencontrer, pour découvrir ce livre-là. Qu'est-ce que tu aimerais que les gens retiennent à la fin de la lecture de ce livre-là? Là, ils vont partir ce soir avec ton livre. Dans une semaine, peut-être, là, deux semaines, ils vont t'écrire sur les réseaux sociaux. Ah, j'ai fini ton livre. Qu'est-ce que t'aimerais qu'ils te disent?
1: Je pense que j'aimerais qu'ils gardent l'impression d'avoir traversé quelque chose. Donc, tu sais, je m'attends pas qu'ils comprennent toutes les images ou toutes les références, mais j'aimerais ça qu'ils emportent avec eux une sensation, celle d'une métamorphose en cours. Si en refermant le livre, ils se demandent où s'arrête l'humain et où commence la bête, ou s'ils regardent leur corps autrement, mais je pense que ça va être une réussite. Mais après, je pense que chacun va le lire autrement. Mon regard sur mon projet est pas le même que la personne qui va le lire. Puis souvent, j'ai des commentaires qui me... Tu sais, on me dit « Ah, oh, j'ai lu Palimpseste, mon dernier livre. »
0: Oui.
1: Puis, ils ont des... Ils ont lu ça d'une façon complètement différente que moi. Ils l'ont vu différemment selon leur vécu, selon leurs sentiments puis leurs émotions.
0: C'est ça. Toi, tu l'as écrit, tu l'as fait d'une certaine façon, puis après ça, tu le donnes dans les mains des gens puis ils le réinterprètent à leur façon. Là.
1: Exactement. Puis c'est ça qui est beau avec la poésie. C'est tellement universel. Tout le monde peut se sentir happé.
0: Oui, ils vont se l'approprier, en fait.
1: Exact.
0: Alors, avant qu'on se quitte, Isabelle, on rappelle là, ce soir de 17h à 19h, c'est où déjà?
1: À l'Alphabet, à la librairie L'Alphabet.
0: Et c'est gratuit, on vient te rencontrer, puis on peut découvrir ton livre.
1: Exactement.
0: Ben, merci beaucoup, Isabelle Francœur, puis bon lancement.
1: Merci beaucoup.
0: Et à la météo, ben, ce vendredi 3 juillet, c'est une alternance soleil-nuage avec 40% de probabilité d'averse de pluie et un risque d'orage en après-midi puisqu'on a encore un avertissement jaune de chaleur accablante pour aujourd'hui. Un maximum de 28 qui nous attend, mais le facteur humidex pourrait nous faire ressentir jusqu'à 35. Demain samedi, ce sera presque le même scénario, alternance soleil-nuage avec 60% de probabilité d'averse et toujours un risque d'orage. Le facteur humidex sera toujours présent. Demain, on pourrait ressentir jusqu'à 32 et un maximum de 19 qui est attendu. Dimanche, le retour du plein soleil avec un maximum de 22. Présentement, dans Rimouski, la Métis, il fait 22 ressentis avec le facteur humidex de 28.
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0: 47 de retour dans vos avant-midi Flow 96.5. Hugo était encore une fois avec vous jusqu'à midi et on passera l'heure du lunch aussi ensemble. Et le temps file tellement vite déjà, surtout avec de la bonne musique dans nos oreilles. Dans la prochaine heure, on va entre autres s'informer, parce que oui, l'information n'arrête jamais. Et du côté de Lucar, on revoit le baccalauréat en psychologie, donc on modifie le tout, on améliore ce baccalauréat-là. Je vous donne tous les détails là, dans la prochaine heure. On aura aussi une chronique dans le cadre des 12 mois de Flow. Je vous parlerai de voyager la nuit, les éclairs, comment on s'éclaire, les repères et tout. Il y a plein de petites astuces à venir là-dedans. C'est bien important d'être prêt là, pour si vous partez en voyage, en vacances prochainement avec la famille. Écoutez ça, restez à l'écoute là, de tout ça. Nous, on s'en va en musique et au retour, ça sera le bulletin de nouvelles avec notre ami Alphonse.
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0: matin, mesdames, messieurs. Bienvenue à votre bulletin de nouvelles d'avant-midi de ce 3 juillet 2026. Alphonse Logo, ici, au micro. À l'UQA, le rapport d'une étude externe réalisée l'automne dernier à la demande de cette institution d'enseignement supérieur à la suite des allégations concernant le baccalauréat en psychosociologie des relations humaines a poussé les autorités à prendre la décision de suspendre la première année du programme pour la rentrée prochaine d'automne et d'enclencher une révision du programme. Les changements tiendront compte de plusieurs recommandations parmi lesquelles la bonification du contenu théorique lié aux sciences humaines dès la première année de formation, l'augmentation du ratio de fondement théorique par rapport au savoir expérientiel, le respect des activités pédagogiques pouvant s'apparenter à la croissance personnelle ou comportant un risque d'intrusion dans l'intimité des étudiantes et étudiants et l'ajout des ressources professorales afin d'enrichir et de diversifier les expertises au sein du corps enseignant. En conférence de presse jeudi en après-midi, le vice-recteur à la formation et à la recherche Adèle Darman a informé que l'institution fait sienne ses recommandations et a donné les détails sur comment le process va se dérouler.
1: Le corps enseignant, les instances de l'UQA et des personnes inscrites à la première année du baccalauréat en psychosociologie des relations humaines ont été avisés que tous les cours de la première année ont été ou allaient être annulés. Donc l'objectif principal pour nous, c'est que notre corps enseignant va avoir toute l'énergie requise pour se concentrer sur la mise en œuvre de ces recommandations-là et d'assurer le travail pour une nouvelle version du programme. Pour les personnes étudiantes de deuxième et troisième année qui cheminent déjà dans le programme, elles vont pouvoir continuer. Par contre, il va y avoir des ajustements dans certains des cours en lien avec les recommandations. Par contre, elles vont pouvoir cheminer. Elles ne sont pas touchées par l'annulation des cours, puisque je réitère, c'est vraiment exclusivement la première année pour permettre au corps professoral et au corps enseignant de se concentrer sur la révision du programme. Donc, bien sûr, tous les frais en lien avec l'admission, avec l'inscription, vont être remboursés pour les personnes étudiantes. Et notre objectif, c'est de les accompagner aussi pour voir si, dans le cadre de leur projet d'études, est-ce qu'il y a d'autres programmes qui pourraient les intéresser, en attendant qu'il y ait une révision du programme du baccalauréat en psychosociologie en relations humaines.
0: Toute une procédure a permis à l'institution de parvenir à cette décision de réviser le programme de baccalauréat en psychosociologie des relations humaines à l'UQA. La description du programme, les descripteurs de cours et les plans de cours offerts de 2021 à 2026 ont été évalués dans le cadre de l'analyse indépendante externe qui a accouché des recommandations. Jeudi soir à Sainte-Luce, plusieurs centaines de personnes ont assisté à l'inauguration du projet touristique Sainte-Luce-sur-Mer, raconté par le fleuve après 5 ans d'attente. Il aura coûté à la municipalité au moins 4 millions de dollars et les installations visant à revaloriser le secteur de l'église dans le cadre de ce projet sont visiblement bien accueillies par la population présente au lancement. Reportage Hubert Héberge.
2: Évaluée à près de 4 millions de dollars, l'initiative touristique comprend 3 grands volets visant à augmenter le potentiel d'attraction du secteur situé près de l'église de Sainte-Luce-sur-Mer. Madame Yolande Hould, mairesse de Sainte-Luce, nous parle des 3 volets ainsi que des retombées touristiques espérées du projet.
3: Ici, on a les arches qui s'illuminent. Elles sont en mouvement, elles peuvent changer de couleur. Nos bancs sont éclairés en dessous, les chemins sont éclairés. Les jardins sont éclairés. On a également des éléments qui donnent de l'information aux gens. Mais surtout, la pièce maîtresse, c'est le film. On a beau vouloir beaucoup de retombées, mais il faut quand même comprendre la capacité d'accueil aussi de la municipalité. Parce que, oui, cette année, on va voir quels sont les impacts. Peut-être que ça va permettre à d'autres restaurants de venir s'installer ici ou d'autres commerces.
2: Réalisé par le collectif Incognito, Sainte-Luce-sur-Mer, raconté par le fleuve, utilise les technologies modernes pour mettre en valeur les atouts esthétiques et historiques du site naturel. Ayant accompagné le projet depuis le tout début, le comédien André Robitaille, également porte-parole d'Incognito, nous parle de la projection multimédia qui sera présentée sur le mur de l'église.
4: Je rentre dans l'événement par les humains, par le capitaine, par une petite fille qui est là, par des hommes et des femmes, par des musiciens, par des acteurs qui sont sur le bateau et par les gens qui ont vécu ma gageure. C'est que les gens qui vont regarder vont avoir un sentiment.
2: Plusieurs résidents des environs se sont déplacés pour découvrir le produit final de Sainte-Luce-sur-Mer, raconté par le fleuve. Voici ce qu'en ont pensé ces personnes interrogées.
5: Je pense qu'il y a plein de gens qui vont vouloir venir voir ça. Puis,
6: donc,
5: moi, je vais venir souvent.
6: C'est grandiose. Je pense que ça va être un plus pour toute la région.
7: C'est tellement beau à voir. Ça rajoute vraiment un côté glam. Vraiment, ça rajoute la vie. Quand je suis arrivée dans la nuit de mercredi, j'ai passé juste à côté. Puis, j'ai vraiment vu les nouvelles couleurs, les arches bleues. Puis, je trouvais ça vraiment magnifique.
2: C'était Hubert Héberge du programme IGL pour Flow FM.
0: Et en page culturelle, revenons sur la fête de la mer qui s'annonce pour cette fin de semaine. C'est avec vous, Hugo Étier.
8: Du 3 au 5 juillet, le port et la marina de Rimouski se transforment en véritable terrain de découverte maritime dans le cadre de la fête de la mer 2026. Au menu des visites des bateaux de pêche au crabe, découverte et visite du grand et vieux voilier, le Flâneur 2, des sorties en mer à bord de Zodiac, une poissonnerie, des kiosques d'information, une zone famille avec un espace jeu pour enfants, de la musique festive, la garde côtière sur place. Et pour ceux et celles qui auraient une petite ou une moyenne faim, le bistrot de la marina sera ouvert.
0: Et le sport, pour clore ce bulletin de nouvelles, c'est avec Émile Clouet.
9: Dans la Ligue nationale de hockey, les Caps de Washington se sont améliorés énormément. Et voilà que ça a convaincu leur capitaine, le meilleur buteur de l'histoire de la Ligue nationale de hockey, Alexander Ovechkin, sera de retour avec les Caps la saison prochaine. Ovechkin compte 929 buts depuis le début de sa carrière dans la LNH à 71 du plateau des 1000. Il serait le premier à l'atteindre. Le directeur général Chris Patrick se donne donc les moyens de rivaliser avec ses rivaux. Et de la Floride. L'équipe menée par les frères Tkachuk ont ajouté énormément de poids à leur alignement. Même chose pour Washington. Et avec le Great 8 qui revient dans la formation, les Capitals ne seront pas à prendre à la légère.
0: Ce serait donc tout pour ce bulletin de nouvelles. Merci à vous de nous avoir suivis. 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

Bonjour, ici Greta Juris. En Alberta, la première ministre Danielle Smith a décrit l'accord conclu avec le fédéral sur la construction d'un futur pipeline comme un grand pas en avant. L'oléoduc passerait par le sud de la Colombie-Britannique. Le coût total du projet pourrait atteindre jusqu'à 44 milliards de dollars. Par ailleurs, le maintien du moratoire sur les grands pétroliers dans le nord de la Colombie-Britannique suscite plusieurs réactions dans la province. Le gouvernement de David Eby a signé une entente avec Ottawa qui comprend plusieurs milliards de dollars d'investissement dans des grands projets, y compris le projet d'oléoduc de l'Alberta. Une bonne nouvelle pour les Autochtones qui vivent le long de la côte pacifique dans le nord de la province pour qui la menace d'un pipeline est maintenant écartée. La réouverture du programme de l'expérience québécoise a été perturbée par des problèmes techniques qui ont généré beaucoup de frustration auprès des demandeurs. Selon le ministère de l'Immigration, la situation est attribuable au fort volume de visiteurs sur le site. La relance du PEC est critiquée par des organismes en immigration qui jugent les critères trop restrictifs. Et finalement, Hydro-Québec souhaite créer un nouveau tarif d'électricité pour les grands consommateurs résidentiels. La société d'État veut ainsi faire payer davantage les propriétaires de piscines chauffées, de spas ou de garages chauffés. La mesure toucherait 200 000 ménages. Et voilà, c'était les informations de Radio-Canada. Bonne journée à notre antenne.

Météo, c'est une alternance soleil-nuages pour aujourd'hui, avec 40% de probabilité d'averse, un risque d'orage en après-midi et un avertissement jaune de chaleur accablante émis par Environnement Canada. Un maximum de 28 est attendu aujourd'hui, mais un facteur humidex qui pourrait nous faire ressortir jusqu'à 35. Demain samedi, ça sera alternance soleil-nuages aussi, avec 60% de probabilité d'averse, un maximum de 19 est prévu pour demain. Dimanche, ben, ça sera le retour du plein soleil avec un maximum de 22. Et lundi, ben, le soleil se poursuit avec un maximum de 25. Présentement, dans Rimouski, la métisse, il fait 22 ressentis avec le facteur humidex de 28.

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0: 10h17. Bienvenue tout le monde dans cette deuxième heure de vos avant-midi Flow 96.5. Hugo Étienne avec vous ce matin jusqu'à midi. Et par la suite, un petit Culture Emportée Express ensemble ce midi. J'ai bien hâte de... En fait, je suis très heureux de vous accompagner. C'est la dernière de la semaine. On est vendredi. Il fait beau, il fait chaud, il fait encore très chaud, mais au moins il fait beau. Hein? On s'en plaindra pas. Là, quand il faisait froid, on se plaignait qu'il faisait chaud. On se plaignait qu'il faisait froid, fait que là, on va arrêter de se plaindre. Il fait beau, il fait chaud, on aime ça, c'est l'été. D'entrée de jeu, dans cette deuxième heure, je vais vous parler un petit peu d'actualité. Je vous parle de Lucar qui revoit son baccalauréat en psychologie. Donc, on reste chez nous, là, à Rimouski, avec une nouvelle qui touche directement l'Université du Québec à Rimouski. Lucar qui a annoncé qu'elle entreprend une importante révision de son baccalauréat en psycho, en psychologie des relations humaines. Et pourquoi cette remise à niveau-là? Ben, parce qu'au cours de la dernière année, il y a eu certaines préoccupations qui avaient été soulevées concernant le programme. L'université a donc confié un examen indépendant à des spécialistes afin d'obtenir un portrait objectif de la situation. Le verdict est quand même rassurant. Les experts estiment que le programme est toujours pertinent et qu'il répond à un besoin réel. La psychosociologie forme des professionnels qui accompagnent les personnes, les groupes et les organisations dans leurs relations humaines et dans les périodes de changement. Par contre, le rapport recommande quand même plusieurs améliorations. On souhaite notamment offrir davantage de contenu théorique dès la première année pour mieux définir le rôle professionnel des diplômés et moderniser certains cours. Les experts suggèrent aussi de retirer certaines activités pédagogiques qui étaient perçues comme trop axées sur le développement personnel plutôt que sur une formation universitaire. Si on se souvient, là, c'est ce qui avait fait pas mal les manchettes. Pour permettre là, cette refonte, ben, les admissions en première année seront suspendues pendant l'année universitaire 2026-2027, donc la prochaine année. Les étudiants déjà inscrits pourront toutefois poursuivre leur cheminement normalement, tandis que les nouveaux candidats admis cet automne vont recevoir un remboursement de leurs frais d'admission et d'inscription. Au fond, ben, cette décision envoie un message quand même assez intéressant. Une université qui n'hésite pas à revoir un de ses programmes lorsqu'elle juge qu'il peut être amélioré, c'est pas un recul, mais c'est une démarche de transparence et d'amélioration continue de l'éducation. L'objectif, c'est de relancer un programme qui va être renouvelé, mieux adapté aux attentes du milieu professionnel puis aux besoins des futurs étudiants. La preuve qu'en enseignement, comme dans bien d'autres domaines, ben, on n'arrête jamais d'apprendre, même lorsque l'université, même quand c'est l'université qui forme les autres. On s'en va en bloc musical avec, entre autres, Jay Scott et les bébés. Puis au retour, bon poursuit de s'informer.
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0: 10h27 minutes de retour dans vos avant-midi, Flo 96.5. Et on continue de s'informer ce matin, cet avant-midi. Je vous parle d'une nouvelle quand même assez insolite. C'est un voleur d'épicerie qui a été arrêté après plus de 2 ans de méfaits. Oui, oui, 2 ans de méfaits. On entend souvent parler de vol à l'étalage, mais rarement d'une série qui s'étire pendant 2 ans. Vous avez bien entendu le chiffre 2 ans. C'est pourtant ce que les policiers de Québec viennent de mettre fin avec l'arrestation d'un suspect qui aurait ciblé plusieurs épiceries de la région. Selon les enquêteurs, l'homme se présentait dans différents commerces et repartait discrètement avec de la marchandise sans payer. Ce stratagème aurait été répété pendant près de 2 ans, causant plus de 10 000 $ de pertes au commerce. À différents commerces, pas juste au même, à un seul commerce quand même. Son arrestation est le résultat d'une enquête de longue haleine menée par le service de police de la ville de Québec. Les policiers ont également effectué une perquisition à son domicile où ils ont recueilli des éléments de preuve qui auraient permis de relier le suspect à plusieurs autres vols. Aïe, aïe, aïe, hein? Cette histoire survient dans un contexte où les vols à l'étalage sont en forte hausse partout au Québec. Les détaillants tirent la sonnette d'alarme depuis plusieurs mois. Ils veulent des moyens, réclament des moyens supplémentaires. Et certains affirment même que le phénomène est devenu si fréquent que des produits volés sont parfois revendus directement dans les stationnements des épiceries. Et c'est pas... yo-yo-y. Les pertes de les chiffres de ces pertes-là, ça se chiffre en millions de dollars chaque année et ils finissent souvent par avoir un impact sur les prix payés par les consommateurs. Même si 10 000 $ peuvent sembler modestes à l'échelle d'une grande chaîne, mais pour plusieurs commerces, particulièrement les indépendants, ces pertes représentent une pression financière qui est bien réelle. Cette arrestation devrait donc apporter un petit soulagement aux commerçants de la région touchée. Il reste maintenant à voir quelles accusations seront officiellement déposées contre le suspect et si cette enquête va permettre d'élucider d'autres dossiers semblables. Comme parfois, là, les petits vols répétés finissent par laisser de très grosses traces. On s'en va en pause musicale avec, entre autres, les colocs. Levez le son, il fait beau, il fait chaud, c'est vendredi, on est joyeux.
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0: Météo, c'est chaud. On a toujours un avertissement de Environnement Canada pour un avertissement de chaleur accablante. Et donc, soyez prudents. Prenez-vous une bouteille d'eau. Il fait chaud à l'extérieur. Les coups de chaleur arrivent rapidement. C'est une alternance soleil-nuage aujourd'hui avec un 40% de probabilité d'averse, un risque d'orage en après-midi et un maximum de 28. Le facteur humidex est toujours présent. On pourrait ressentir jusqu'à 35 aujourd'hui. Demain, samedi, ça sera alternance soleil-nuage. Le facteur humidex disparaît, donc on va être beaucoup plus confortable avec un maximum de 19 et quand même 60% de probabilité d'averse de pluie demain. Un petit risque d'orage en matinée. Dimanche, ça sera le retour du plein soleil avec un maximum de 22. Et ça se poursuit le plein soleil pour le début de la semaine, lundi, avec un maximum de 25. Présentement, dans Rimouski, la Métis, il fait 22, ressenti avec le facteur humidex de 28.
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0: 16h46, minutes, ben c'est l'heure de notre chronique dans le cadre des 12 mois de Flo. Et ce mois-ci, le mois de juillet, est dédié à la sécurité estivale dans toutes nos activités en mode estival. Et en ce mois de juillet, à Rimouski et partout sur les plans d'eau du Bas-Saint-Laurent, ben les journées chaudes se prolongent souvent en soirées agréables sur le fleuve ou les lacs. Certaines sorties en embarcation se terminent donc après le coucher du soleil. Et c'est là que la navigation de nuit demande une attention toute particulière. La première règle essentielle concerne l'éclairage. Toute embarcation doit être équipée de feux de navigation fonctionnels et visibles. Ces lumières permettent aux autres plaisanciers de comprendre votre direction et d'éviter les collisions. La visibilité réduite rend aussi les repères naturels plus difficiles à distinguer. Les rives, les bouées et les autres embarcations deviennent encore plus difficiles à percevoir, ce qui exige une vigilance accrue et une réduction de la vitesse. Il est également important de bien connaître les signaux lumineux. Les feux des embarcations ne sont pas décoratifs. Ils indiquent si un bateau est au mouillage, en déplacement ou à l'arrêt. Les comprendre peut éviter des situations dangereuses. Et la vitesse aussi doit être adaptée en tout temps. De nuit, les distances sont plus difficiles à évaluer et un obstacle peut apparaître tardivement. Naviguer lentement permet de réagir plus efficacement. Le respect des zones de navigation est aussi très crucial. Certaines zones peuvent être mal éclairées ou comporter des obstacles invisibles dans l'obscurité. Il est préférable donc de les éviter ou de les traverser avec une extrême prudence. La sécurité repose également sur la préparation. Avoir une lampe de poche étanche, vérifier les batteries, les équipements et informer quelqu'un de son trajet sont des gestes très simples mais importants. Et enfin, la prudence doit toujours primer. Si les conditions sont difficiles ou si la visibilité est trop faible, il est quand même préférable de rester au quai plutôt que de prendre la mer. En résumé, naviguer de nuit exige un bon éclairage, une attention constante aux repères et une grande prudence. Avec des bons réflexes, il est possible de profiter du fleuve, des lacs en soirée tout en assurant la sécurité de tous. Et c'est ce qu'on veut, la sécurité de tous. On veut que vous puissiez revenir à quai dans tout ça. Et ben voilà, c'est comme ça que cette chronique des 12 mois de Flo se termine. 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On s'en va en pause commerciale et musicale et au retour, ça sera le bulletin de nouvelles de notre ami Alphonse. Mais là, je vous suggère de lever le son parce que on fait un petit spécial, c'est vendredi et j'ai envie de vous mettre de la bonne musique dans les oreilles. Dans un instant, la compagnie créole, c'est bon pour le moral, parce que oui, la musique, c'est bon pour le moral.
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0: connectés, mesdames, messieurs, bienvenue à votre bulletin de nouvelles d'avant-midi de ce 3 juillet 2026. Alphonse Logo, ici au micro. À l'UQAM, le rapport d'une étude externe réalisée l'automne dernier à la demande de cette institution d'enseignement supérieur à la suite des allégations concernant le baccalauréat en psychosociologie des relations humaines a poussé les autorités à prendre la décision de suspendre la première année du programme pour la rentrée prochaine d'automne et d'enclencher une révision du programme. Les changements tiendront compte de plusieurs recommandations parmi lesquelles la bonification du contenu théorique lié aux sciences humaines dès la première année de formation, l'augmentation du ratio de fondement théorique par rapport au savoir expérientiel, le respect des activités pédagogiques pouvant s'apparenter à la croissance personnelle ou comportant un risque d'intrusion dans l'intimité des étudiantes et étudiants et l'ajout des ressources professorales afin d'enrichir et de diversifier les expertises au sein du corps enseignant. En conférence de presse jeudi en après-midi, le vice-recteur à la formation et à la recherche Adèle Darman a informé que l'institution fait sienne ses recommandations et a donné les détails sur comment le process va se dérouler.
1: Le corps enseignant, les instances de l'UQAR et des personnes inscrites à la première année du baccalauréat en psychosociologie des relations humaines ont été avisés que tous les cours de la première année ont été ou allaient être annulés. Donc l'objectif principal pour nous, c'est que notre corps enseignant va avoir toute l'énergie requise pour se concentrer sur la mise en œuvre de ces recommandations-là et d'assurer le travail pour une nouvelle version du programme. Pour les personnes étudiantes de deuxième et troisième année qui cheminent déjà dans le programme, elles vont pouvoir continuer. Par contre, il va y avoir des ajustements dans certains des cours en lien avec les recommandations. Par contre, elles vont pouvoir cheminer. Elles ne sont pas touchées par l'annulation des cours, puisque, je réitère, c'est vraiment exclusivement la première année pour permettre au corps professoral et au corps enseignant de se concentrer sur la révision du programme. Donc, bien sûr, tous les frais en lien avec l'admission, avec l'inscription, vont être remboursés pour les personnes étudiantes. Et notre objectif, c'est de les accompagner aussi pour voir si, dans le cadre de leur projet d'études, est-ce qu'il y a d'autres programmes qui pourraient les intéresser, en attendant qu'il y ait une révision du programme du baccalauréat en psychosociologie en relations humaines.
0: Toute une procédure a permis à l'institution de parvenir à cette décision de réviser le programme de baccalauréat en psychosociologie des relations humaines à l'UQAR. La description du programme, les descripteurs de cours et les plans de cours offerts de 2021 à 2026 ont été évalués dans le cadre de l'analyse indépendante externe qui a accouché des recommandations. Jeudi soir à Sainte-Luce, plusieurs centaines de personnes ont assisté à l'inauguration du projet touristique Sainte-Luce-sur-Mer, raconté par le fleuve après 5 ans d'attente. Il aura coûté à la municipalité au moins 4 millions de dollars et les installations visant à revaloriser le secteur de l'église dans le cadre de ce projet sont visiblement bien accueillies par la population présente au lancement. Reportage Hubert Héberge.
2: Évaluée à près de 4 millions de dollars, l'initiative touristique comprend 3 grands volets visant à augmenter le potentiel d'attraction du secteur situé près de l'église de Sainte-Luce-sur-Mer. Madame Yolande Hould, mairesse de Sainte-Luce, nous parle des 3 volets ainsi que des retombées touristiques espérées du projet.
3: Ici, on a les arches qui s'illuminent. Elles sont en mouvement, elles peuvent changer de couleur. Nos bancs sont éclairés en dessous, les chemins sont éclairés, les jardins sont éclairés. On a également des éléments qui donnent de l'information aux gens. Mais surtout, la pièce maîtresse, c'est le film. On a beau vouloir beaucoup, beaucoup de retombées, mais il faut quand même comprendre la capacité d'accueil aussi de la municipalité. Parce que, oui, cette année, on va voir quels sont les impacts. Peut-être que ça va permettre à d'autres restaurants de venir s'installer ici ou d'autres commerces.
2: Réalisé par le collectif Incognito, Sainte-Luce-sur-Mer, raconté par le fleuve, utilise les technologies modernes pour mettre en valeur les atouts esthétiques et historiques du site naturel. Ayant accompagné le projet depuis le tout début, le comédien André Robitaille, également porte-parole d'Incognito, nous parle de la projection multimédia qui sera présentée sur le mur de l'église.
4: Je rentre dans l'événement par les humains, par le capitaine, par une petite fille qui est là, par des hommes et des femmes, par des musiciens, par des acteurs qui sont sur le bateau et par les gens qui ont vécu ma gageure. C'est que les gens qui vont regarder vont avoir un sentiment.
2: Plusieurs résidents des environs se sont déplacés pour découvrir le produit final de Sainte-Luce-sur-Mer, raconté par le fleuve. Voici ce qu'en ont pensé ces personnes interrogées.
5: Je pense qu'il y a plein de gens qui vont vouloir venir voir ça. Puis,
6: donc,
5: moi, je vais venir souvent.
6: C'est grandiose. Je pense que ça va être un plus pour toute la région.
7: C'est tellement beau à voir. Ça rajoute vraiment un côté glam. Vraiment, ça rajoute la vie. Quand je suis arrivée dans la nuit de mercredi, j'ai passé juste à côté. Et puis, j'ai vraiment vu les nouvelles couleurs, les arches bleues. Puis, je trouvais ça vraiment magnifique.
2: C'était Hubert Théberge du programme IGL pour Flow FM.
0: Et en page culturelle, revenons sur la fête de la mer qui s'annonce pour cette fin de semaine. C'est avec vous, Hugo Étier.
8: Du 3 au 5 juillet, le port et la marina de Rimouski se transforment en véritable terrain de découverte maritime dans le cadre de la fête de la mer 2026. Au menu des visites des bateaux de pêche au crabe, découverte et visite du grand et vieux voilier le Flâneur 2, des sorties en mer à bord de Zodiac, une poissonnerie, des kiosques d'information, une zone famille avec un espace jeu pour enfants, de la musique festive, la garde côtière sur place. Et pour ceux et celles qui auraient une petite ou une moyenne faim, le bistrot de la marina sera ouvert.
0: Et le sport, pour clore ce bulletin de nouvelles, c'est avec Émile.
9: Dans la Ligue nationale de hockey, les Caps de Washington se sont améliorés énormément. Et voilà que ça a convaincu leur capitaine, le meilleur buteur de l'histoire de la Ligue nationale de hockey, Alexander Ovechkin, sera de retour avec les Caps la saison prochaine. Ovechkin compte 929 buts depuis le début de sa carrière dans la LNH à 71 du plateau des 1000. Il serait le premier à l'atteindre. Le directeur général Chris Patrick se donne donc les moyens de rivaliser avec ses rivaux. Les Panthers de la Floride. L'équipe menée par les frères Tkachuk ont ajouté énormément de poids à leur alignement. Même chose pour Washington. Et avec le Great 8 qui revient dans la formation, les Capitals ne seront pas à prendre à la légère.
0: Ce serait donc tout pour ce bulletin de nouvelles. Merci à vous de nous avoir suivis. Pour plus d'informations, rendez-vous sur Flow FM.

Bonjour, ici Greta Juris. En Alberta, la première ministre Danielle Smith a décrit l'accord conclu avec le fédéral sur la construction d'un futur pipeline comme un grand pas en avant. L'oléoduc passerait par le sud de la Colombie-Britannique. Le coût total du projet pourrait atteindre jusqu'à 44 milliards de dollars. Par ailleurs, le maintien du moratoire sur les grands pétroliers dans le nord de la Colombie-Britannique suscite plusieurs réactions dans la province. Le gouvernement de David Eby a signé une entente avec Ottawa qui comprend plusieurs milliards de dollars d'investissement dans des grands projets, y compris le projet d'oléoduc de l'Alberta. Une bonne nouvelle pour les Autochtones qui vivent le long de la côte pacifique dans le nord de la province pour qui la menace d'un pipeline est maintenant écartée. La réouverture du programme de l'expérience québécoise a été perturbée par des problèmes techniques qui ont généré beaucoup de frustration auprès des demandeurs. Selon le ministère de l'Immigration, la situation est attribuable au fort volume de visiteurs sur le site. La relance du PEC est critiquée par des organismes en immigration qui jugent les critères trop restrictifs. Et finalement, Hydro-Québec souhaite créer un nouveau tarif d'électricité pour les grands consommateurs résidentiels. La société d'État veut ainsi faire payer davantage les propriétaires de piscines chauffées, de spas ou de garages chauffés. La mesure toucherait 200 000 ménages. Et voilà, c'était les informations de Radio-Canada. Bonne journée à notre antenne.

0: météo en ce vendredi 3 juillet, c'est une alternance de soleil et de nuages avec toujours 40 % de probabilité d'averse aujourd'hui et un risque d'orage en après-midi. C'est encore très, très chaud aujourd'hui. Un maximum de 28 est attendu et le facteur humidex est toujours là, pourrait ressortir jusqu'à 35. Demain samedi, alternance soleil et nuages avec 60 % de probabilité d'averse. Un risque d'orage aussi en après-midi et un maximum de 19 pour demain. Dimanche, ça sera le retour du plein soleil avec un maximum de 22. Et lundi, le plein soleil aussi se poursuit avec un maximum de 25. Présentement, dans Rimouski et la Métis, il fait 22, ressenti avec le facteur humidex de 27.
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0: de nous syntoniser. On a encore une fois une belle heure à vous proposer. De la bonne musique. Franchement, là, on s'amuse dans la sélection musicale pour vous. Je vous suggère de monter le son, puis de mettre ça, là. Il fait beau, il fait chaud. Je pense que c'est de la bonne musique pour passer au travers cette belle journée. On aura, entre autres, l'agenda, les petites annonces avec notre amie Liliane. Mais j'ai envie de vous parler rapidement un petit mot sur... on fait du patinage là ce matin. Taylor Swift et Travis Kelce qui normalement se marient aujourd'hui. Ben oui, leur mariage est prévu là aujourd'hui, en ce 3 juillet au Madison Square Garden de New York. C'est sûr qu'il va y avoir une foule immense autour. Ça va être complètement fou. On a très hâte de voir les images de cette cérémonie, de ce grand spectacle de mariage. Mais ce qui a retenu mon attention, c'est que ils ont décidé d'offrir ensemble, les deux ensemble, là, à différentes œuvres caritatives, plus de 26 millions de dollars. Oui, c'est assez faramineux comme somme. Mais la pop star et le joueur de football américain là sont déjà connus pour leur engagement en faveur des causes caritatives. Ils ont donc décidé de faire un petit geste avant leur mariage. Ils se sont dit ben on va diviser ça en différents organismes. Il y a City Harvest, la plus grande organisation de récupération alimentaire de New York. Chez eux, là, la nouvelle a été accueillie comme une bouée de sauvetage au milieu d'une vague de coupes budgétaires fédérales sans précédent. Elle a confirmé un don de $1 million de la part du couple qui, selon sa PDG, là, va permettre de nourrir plus de 2,4 millions de New-Yorkais cet été. Donc c'est des gestes comme ça, il y en a plusieurs là, ils ont aidé de nombreux des banques alimentaires, des hôpitaux pour enfants, des associations éducatives. Ils ont aidé beaucoup de d'œuvres caritatives et franchement c'est ils peuvent le faire, ils ont le but, on va se dire, ils ont le budget pour le faire, donc chapeau et on leur souhaite tous nos vœux de bonheur pour leur mariage. On va surveiller ça du coin de l'œil. À 11h20, ben on s'en va en pause commerciale et musicale. Au retour, ben ça sera l'agenda et les petites annonces qui s'en viennent avec notre amie Liliane.
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1: Et qu'encore la voix de la liberté spirituelle vous invite à un office avec de la lumière et du son ayant pour thème s'éveiller au pouvoir de l'amour de Dieu, expérimenter l'amour divin au quotidien. Il se tiendra le dimanche 5 juillet de 11h à midi au Centre communautaire de Saint-Pédis au 280 boulevard Arthur-Buis-Est à Rimouski. L'entrée est libre, vous êtes tous les bienvenus. Pour information supplémentaire, 1-855-325-9955. Le bingo Saint-Germain de Rimouski, c'est à tous les mercredis à 19h et c'est au profit de la fabrique pour la cathédrale. L'ouverture des portes se fait à 17h15 et on joue à 19h. L'entrée se fait par la rue des Marguillers derrière la cathédrale. Le programme de la soirée, c'est plusieurs façons de gagner des lots cumulatifs et ce bingo s'adresse aux 18 ans et plus seulement. 88-724-4545 pour informations supplémentaires. Les vrais amis de Saint-Robert vous invitent les dimanches aux soirées de danse en ligne, danse folklorique et danse en couple à compter de 19h30 au Centre communautaire Alphonse Francœur situé au 358 rue Sirois à Rimouski. Avec nos musiciens Bertrand Fortin et Mario Brideau, nous vous souhaitons la bienvenue à tous et nous vous invitons à passer une excellente soirée. Voilà ce qui complète l'édition de l'agenda pour aujourd'hui.

Des petites annonces, on a à vendre et à donner. Divan style Elrand, 3 places, c'est beige, en bon état. On a des bibelots, de la vaisselle, aussi des vêtements pour dames, un bureau de chambre, une table de ping-pong pour débarras. On compose le 418-723-2830, 418-723-2830 pour plus d'informations. On a à vendre plusieurs canaris, mâles et femelles, nés en 2026. On demande 60 $ chacun. On communique par téléphone au 418-723-6471, 418-723-6471. Si vous êtes intéressé à acheter un ou plusieurs oiseaux, c'est dans le secteur de Rimouski. On fait une vente de fermeture de maison. On a des meubles, vaisselle, cadres, bibelots, lampes, outils, tout ce que vous avez besoin pour une maison. 418-750-8688. 418-750-8688. C'est sur rendez-vous. On est à la recherche de 3 représentants solides en vente pour ouverture de marché canadien. Retraités si possible, à raison de 3 à 4 mois par année. Excellente commission plus royauté. On demande personne bilingue. On communique avec Denis Proulx, info à commercial-thorax.com. Sinon, le 418-750-1780, 418-750-1780. On vend aussi un canot en très bon état, 14 pieds de long, 2 couches de peinture marine de qualité, 2 rames épaisées, intérieur en bon état, idéal pour pêcher le saumon, au coût de 995 $. On l'avait payé 2 900, c'est à voir au 418-750-1780, 418-750-1780. Voilà ce qui complète l'édition des petites annonces pour aujourd'hui.

0: À la météo, en ce vendredi 3 juillet, ben, c'est encore chaud. Hein? On a toujours cet avertissement jaune émis par Environnement Canada. Avertissement de chaleur accablante. C'est une alternance de soleil et de nuages avec 40% de probabilité d'averse. Un risque d'orage en après-midi et un maximum de 28 est attendu. Par contre, le facteur humidex est toujours parmi nous. On pourrait ressentir jusqu'à 35 aujourd'hui. Demain samedi, ça se calme un tout petit peu. Alternance soleil et nuages avec 60% de probabilité d'averse. Toujours un petit risque d'orage en matinée. Un maximum de 19 est prévu. Le retour du plein soleil pour dimanche avec un plein soleil et un maximum de 22. Et ça se poursuivra lundi pour débuter la nouvelle semaine avec un maximum de 25. Présentement dans Rimouski, la Métis, il fait 22 et ressenti avec le facteur humidex de 27.
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0: 11h46 de retour dans vos avant-midi flow. Ben, en fait, l'avant-midi est presque terminé. Ben oui, c'est presque tout pour notre avant-midi ensemble. Mais il nous reste un tout petit rendez-vous dans les prochaines minutes. Ce sera Culture Emportée en mode estival ensemble. Et on va jaser, entre autres, de la fête de la mère qui commence aujourd'hui. Aujourd'hui, samedi et dimanche. On annonce quand même assez beau, donc ça va être le temps de se gâter, de sortir, d'aller découvrir le port et la marina de Rimouski qui vont se transformer en véritable terrain de découverte maritime. Je vais revenir aussi sur les installations là, du côté de Saint-Luce, puisque il y a un film, hein, il y a une projection multimédia là qui depuis hier et là une fois par soir, à tous les soirs, ce sera en vigueur, c'est gratuit. Je vous invite vraiment à y aller. Je vous donne les détails tout à l'heure. Puis on aura une chronique dans le cadre des 12 mois de Flow. Donc voici ce qui s'en vient. J'espère que ça vous plaît. Il y aura évidemment beaucoup de bonne musique dans vos oreilles. On lève le son justement puisqu'on s'en va en bloc musical avec Doba Caracol, Clean Friends, Jonathan Roy. Et au retour, ben, ça sera les informations avec notre journaliste Alphonse Legault au micro.
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0: Bonjour à toutes et à tous, bienvenue à votre bulletin de nouvelles de l'après-midi de ce 3 juillet 2026. Ici, Alphonse Logo, au micro pour vous informer. À l'UQA, le rapport d'une étude externe réalisée l'automne dernier à la demande de cette institution d'enseignement supérieur à la suite des allégations concernant le baccalauréat en psychosociologie des relations humaines a poussé les autorités à prendre la décision de suspendre la première année du programme pour la rentrée prochaine d'automne et d'enclencher une révision du programme. Les changements tiendront compte de plusieurs recommandations parmi lesquelles la bonification du contenu théorique lié aux sciences humaines dès la première année de formation, l'augmentation du ratio de fondement théorique par rapport au savoir expérientiel, le respect des activités pédagogiques pouvant s'apparenter à la croissance personnelle ou comportant un risque d'intrusion dans l'intimité des étudiantes et étudiants et l'ajout des ressources professorales afin d'enrichir et de diversifier les expertises au sein du corps enseignant. En conférence de presse jeudi en après-midi, le vice-recteur à la formation et à la recherche Adèle Darman a informé que l'institution fait sienne ses recommandations et a donné les détails sur comment le process va se dérouler.
1: Le corps enseignant, les instances de l'UQA et des personnes inscrites à la première année du baccalauréat en psychosociologie des relations humaines ont été avisés que tous les cours de la première année ont été ou allaient être annulés. Donc l'objectif principal pour nous, c'est que notre corps enseignant va avoir toute l'énergie requise pour se concentrer sur la mise en œuvre de ces recommandations-là et d'assurer le travail pour une nouvelle version du programme. Pour les personnes étudiantes de deuxième et troisième année qui cheminent déjà dans le programme, elles vont pouvoir continuer. Par contre, il va y avoir des ajustements dans certains des cours en lien avec les recommandations. Par contre, elles vont pouvoir cheminer. Elles ne sont pas touchées par l'annulation des cours, puisque je réitère, c'est vraiment exclusivement la première année pour permettre au corps professoral et au corps enseignant de se concentrer sur la révision du programme. Donc, bien sûr, tous les frais en lien avec l'admission, avec l'inscription, vont être remboursés pour les personnes étudiantes. Et notre objectif, c'est de les accompagner aussi pour voir si, dans le cadre de leur projet d'études, est-ce qu'il y a d'autres programmes qui pourraient les intéresser en attendant qu'il y ait une révision du programme du baccalauréat en psychosociologie en relations humaines.
0: Toute une procédure a permis à l'institution de parvenir à cette décision de réviser le programme de baccalauréat en psychosociologie des relations humaines à l'UQA. La description du programme, les descripteurs de cours et les plans de cours offerts de 2021 à 2026 ont été évalués dans le cadre de l'analyse indépendante externe qui a accouché des recommandations. Jeudi soir à Sainte-Luce, plusieurs centaines de personnes ont assisté à l'inauguration du projet touristique Sainte-Luce-sur-Mer, raconté par le fleuve après 5 ans d'attente. Il aura coûté à la municipalité au moins 4 millions de dollars et les installations sont visiblement bien accueillies par la population présente au lancement. Reportage Hubert Héberge.
2: Évalué à près de 4 millions de dollars, l'initiative touristique comprend 3 grands volets visant à augmenter le potentiel d'attraction du secteur situé près de l'église de Sainte-Luce-sur-Mer. Madame Yolande Hould, mairesse de Sainte-Luce, nous parle des 3 volets ainsi que des retombées touristiques espérées du projet.
3: Ici, on a les arches qui s'illuminent. Elles sont en mouvement, elles peuvent changer de couleur. Nos bas sont éclairés en dessous, les chemins sont éclairés, les jardins sont éclairés. On a également des éléments qui donnent de l'information aux gens. Mais surtout, la pièce maîtresse, c'est le film. On a beau vouloir beaucoup, beaucoup de retombées, mais il faut quand même comprendre la capacité d'accueil aussi de la municipalité parce que, oui, cette année, on va voir quels sont les impacts. Peut-être que ça va permettre à d'autres restaurants de venir s'installer ici ou d'autres commerces.
2: Réalisé par le collectif Incognito, Sainte-Luce-sur-Mer, raconté par le fleuve, utilise les technologies modernes pour mettre en valeur les atouts esthétiques et historiques du site naturel. Ayant accompagné le projet depuis le tout début, le comédien André Robitaille, également porte-parole d'Incognito, nous parle de la projection multimédia qui sera présentée sur le mur de l'église.
4: Je rentre dans l'événement par les humains, par le capitaine, par une petite fille qui est là, par des hommes et des femmes, par des musiciens, par des acteurs qui sont sur le bateau et par les gens qui ont vécu ma gageure. C'est que les gens qui vont regarder vont avoir un sentiment.
2: Plusieurs résidents des environs se sont déplacés pour découvrir le produit final de Sainte-Luce-sur-Mer, raconté par le fleuve. Voici ce qu'en ont pensé ces personnes interrogées.
5: Je pense qu'il y a plein de gens qui vont vouloir venir voir ça. Puis,
6: dont
5: moi, je vais venir souvent.
6: C'est grandiose. Je pense que ça va être un plus pour toute la région.
7: C'est tellement beau à voir. Ça rajoute vraiment un côté glam. Vraiment, ça rajoute la vie. Quand je suis arrivée dans la nuit de mercredi, j'ai passé juste à côté. Puis j'ai vraiment vu les nouvelles couleurs, les arches bleues. Puis je trouvais ça vraiment magnifique.
2: C'était Hubert Héberge du programme IGL pour Flow FM.
0: Et en page culturelle, revenons sur la fête de la mer qui s'annonce pour cette fin de semaine. C'est avec vous, Hugo Étier.
8: Du 3 au 5 juillet, le port et la marina de Rimouski se transforment en véritable terrain de découverte maritime dans le cadre de la fête de la mer 2026. Au menu des visites des bateaux de pêche au crabe, découverte et visite du grand et vieux voilier, le Flâneur 2, des sorties en mer à bord de Zodiac, une poissonnerie, des kiosques d'information, une zone famille avec un espace jeu pour enfants, de la musique festive, la garde côtière sur place. Et pour ceux et celles qui auraient une petite ou une moyenne faim, le bistrot de la marina sera ouvert.
0: Et le sport, pour clore ce bulletin de nouvelles, c'est avec Émile Clouet.
9: Dans la Ligue nationale de hockey, les Caps de Washington se sont améliorés énormément. Et voilà que ça a convaincu leur capitaine, le meilleur buteur de l'histoire de la Ligue nationale de hockey, Alexander Ovechkin, sera de retour avec les Caps la saison prochaine. Ovechkin compte 929 buts depuis le début de sa carrière dans la LNH à 71 du plateau des 1000. Il serait le premier à l'atteindre. Le directeur général Chris Patrick se donne donc les moyens de rivaliser avec ses rivaux, les Panthers de la Floride. L'équipe menée par les frères Tkachuk ont ajouté énormément de poids à leur alignement. Même chose pour Washington. Et avec le Great 8 qui revient dans la formation, les Capitals ne seront pas à prendre à la légère.
0: Ce serait donc tout pour ce bulletin de nouvelles. Merci à vous de nous avoir suivis. 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

0: et un petit risque d'orage en avant-midi. Dimanche, ce sera le retour du plein soleil avec un maximum de 22. Et le gros soleil, le grand soleil se poursuit pour lundi avec un maximum de 25. Présentement, dans Rimouski, la Métis, il fait 24, ressenti avec un facteur humidex de 30. Ce midi, à Culture Emportée, eh bien, on parle de la fête de la mère qui débute aujourd'hui et qui sera en place toute la fin de semaine du côté de la Marina de Rimouski. On revient aussi sur les installations et le film multimédia Saint-Luce raconté par le fleuve du côté de Saint-Luce. Et on aura aussi une chronique des 12 mois de flot. Culture Emportée, c'est tout ça et bien plus encore jusqu'à 13h.
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0: Midi 19 minutes. Bienvenue tout le monde dans Culture Emportée, en version estivale, en version allégée, un petit peu express. J'espère que vous allez bien. J'espère que vous tenez le coup avec la chaleur, puisque oui, on a toujours un avertissement de chaleur accablante. Je vous le mentionne. Restez à portée de main d'une bouteille d'eau ou d'un air climatisé d'un endroit frais. C'est de mise pour aujourd'hui. On est content quand même. Il fait beau. On en profite. Je veux vous parler d'entrée de jeu de la fête de la mer du côté du port et de la marina de Rimouski. Ça débute aujourd'hui et toute la fin de semaine. Aujourd'hui, samedi et dimanche. Ce soir, il y aura même un 5 à 7 avec un DJ près de la plage et de la marina. C'est vraiment à ne pas manquer. Il y aura toutes sortes d'activités, entre autres des visites de bateaux de pêche au crabe, visites et découvertes du grand et vieux voilier, le Flammeur 2, des sorties en mer à bord de Zodiac. Il y a une poissonnerie qui va être sur place si vous voulez acheter vos poissons directement sur place, des kiosques d'information de la CEPAC, une zone famille avec des espaces jeux pour les enfants et pour ceux et celles qui auront une petite ou une moyenne faim, hein, parce qu'on a toujours un petit creux, ben le bistrot de la Marina sera là et ouvert là, pour vous servir, parce que oui, je ne sais pas si vous le saviez, mais le bistrot de la Marina est de nouveau ouvert là, depuis cette année, c'est tout nouveau. Allez les encourager, si on veut que ce restaurant-là reste ouvert, ben il faut aller les visiter et les encourager. Je vous le disais, il y a un 5 à 7 ce soir, donc DJ Doro qui sera sur place pour l'ouverture de cette fête-là. Donc, autour de 16h, 17h, là, ce sera l'ouverture du site. Il y a aussi la garde côtière canadienne là, qui sont sur place pour vous faire découvrir leur service, tout ce qu'ils offrent, tout ce qu'ils font comme travail avec des équipements de sécurité maritime aussi. Donc, c'est vraiment à visiter. Ça se passe dès ce soir et toute la fin de semaine. Je pense qu'il va y avoir beaucoup de monde du côté de la marina. On s'en va en musique avec, entre autres, les Trois Accords et Annie Blanchard. Pour retour, ma culture emportée se poursuit.
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0: Et dans la météo, ce vendredi 3 juillet, c'est une alternance de soleil et de nuages, mais faites attention puisque en début d'après-midi, on pourrait quand même avoir un risque d'orage. Il y a 40% de probabilité d'averse aujourd'hui. On a un avertissement toujours de chaleur accablante pour aujourd'hui. C'est un maximum de 28 qui est attendu avec un facteur humidex qui pourrait nous faire ressentir jusqu'à 35 aujourd'hui. Demain samedi, on débute la fin de semaine en alternance soleil-nuage encore une fois. Ça sera un peu plus frais avec un maximum de 19, 60% de probabilité d'averse et un risque d'orage en matinée. Pour dimanche, ça sera le retour du complet soleil, du soleil complet avec un maximum de 22 et le soleil se poursuivra lundi avec un maximum de 25. Présentement, dans Rimouski et la Métis, il fait 24, ressenti avec le facteur humidex de 30.
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0: C'est l'heure d'une autre chronique dans le cadre du concours des 12 mois de Flo. 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Je vous parle ce midi de comment préparer une sortie au fleuve en prévision des marées, des courants, parce qu'on sait en ce mois de juillet dans le Bas-Saint-Laurent, les sorties sur le fleuve attirent de nombreux plaisanciers, autant à Rimouski que dans les environs. Mais avant de mettre une embarcation à l'eau, une bonne préparation est essentielle, car ici, ben, la mer n'est jamais totalement prévisible. La première étape consiste à consulter la météo. Les conditions peuvent changer rapidement, surtout près du fleuve, où le vent et la visibilité peuvent se modifier en quelques minutes. Il est aussi crucial de bien comprendre les marées, puisque dans certaines zones du Bas-Saint-Laurent, la hauteur de l'eau peut varier considérablement, influençant les accès aux quais, les courants et même la navigation. Les courants du fleuve sont un autre élément important à considérer. Ils peuvent être plus forts qu'on ne le pense et influencer la trajectoire d'une embarcation, surtout pour les petites chaloupes, les kayaks ou bien les fameux paddleboards, les planches à paquets. Avant de partir, ben, il est recommandé de planifier son itinéraire et de le partager avec une personne de confiance. Cela permet d'être localisé plus rapidement en cas de problème ou de retard. La sécurité à bord doit aussi être vérifiée. Des gilets de sauvetage pour tous, les équipements obligatoires, le téléphone, la radio marine fonctionnelle et du carburant suffisant pour le trajet qui est prévu. Il est également important de tenir compte de la visibilité, puisque le brouillard peut apparaître rapidement sur le fleuve, réduisant fortement les repères et augmentant les risques de collision. Enfin, ben, la prudence doit guider chacune de vos décisions. Il vaut mieux reporter une sortie si les conditions sont incertaines, plutôt que de prendre des risques inutiles. En résumé, se préparer pour aller sur le fleuve dans le Bas-Saint-Laurent, c'est anticiper la météo, comprendre les marées, respecter les courants et planifier son trajet. Une bonne préparation, c'est la clé pour profiter pleinement de l'eau en toute sécurité. On le sait, là, avec la chaleur qui sévit présentement, ben c'est encore plus tentant d'aller se promener sur l'eau, avoir une petite fraîcheur. Donc, soyez prudents, chers amis, je vous en prie. On se dit déjà, et merci d'avoir été là. Déjà, bye-bye. Ça me fait grand plaisir de vous accompagner depuis 9h ce matin. Je vous souhaite une excellente fin de semaine. Profitez du beau temps. Allez profiter des installations extérieures. Sainte-Luce, Rimouski, il y en a tout plein à Pointe-au-Père. Soyez prudents. Et nous, ben on se dit à lundi. Bye-bye tout le monde.
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0: maison thanatologique de la région. 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
1: Au CHSLD de Rimouski, le 25 juin 2026, est décédé à l'âge de 90 ans et 4 mois, M. Adrien Dionne. Demeurant à Rimouski, époux de feu Mme Marguerite Ouellette, il était le fils de feu M. Louis-Philippe Dionne et de feu Dame Marie-Laure Michaud. La famille recevra les condoléances le samedi 4 juillet de 13h à 15h au salon funéraire Bissonnette, situé au 125 rue Saint-Louis à Rimouski. Une célébration de la vie de M. Dionne aura lieu dans la chapelle de l'endroit à 15h. Il sera reconduit par la suite au lieu de son dernier repos au jardin commémoratif Saint-Germain. Les personnes qui le désirent peuvent faire un don à la Fondation Santé Rimouski par le biais de leur site Internet. Les membres de la famille remercient toute personne qui leur témoigneront des marques de sympathie et les assurent de leur profonde gratitude. Un grand merci s'adresse au personnel des soins du département de gériatrie de l'hôpital de Rimouski, ainsi que le personnel soignant du premier nord du CHSLD de Rimouski pour les excellents soins prodigués à M. Dionne. Les services professionnels ont été confiés au Centre funéraire Bissonnette, une filiale du réseau AG Division, certifiée distinction par la Corporation des thanatologues du Québec et par le Bureau de normalisation du Québec. La direction et le personnel de AG Division offrent leurs plus sincères condoléances à la famille et la remercient pour sa confiance. Au Centre hospitalier régional de Rimouski, le 21 juin 2026, est décédée à l'âge de 98 ans et un mois, Mme Rita Hamilton. Demeurant à Saint-Gabriel, épouse de feu M. Gérard Bouillon. La famille vous accueillera le lundi 6 juillet de 19h à 21h et le mardi 7 juillet de 9h à 10h30 à la maison funéraire Bissonnette, située au 39 avenue Lagarde à Montjoly. Une célébration de la parole pour souligner le départ de Mme Hamilton aura lieu en la chapelle du salon à 10h30. Par la suite, elle sera reconduite au lieu de son dernier repos à 13h au cimetière de l'Assemblée chrétienne situé à Saint-Octave-de-Métis. La famille tient à remercier le personnel des soins palliatifs du 2C de l'hôpital de Rimouski pour les bons soins prodigués à leur mère. Les services professionnels ont été confiés à la maison funéraire Bissonnette, une filiale du réseau AG Division, certifiée de distinction par la Corporation des thanatologues du Québec et par le Bureau de normalisation du Québec. La direction et le personnel de AG Division offrent leurs plus sincères condoléances à la famille. À la maison Marie-Élisabeth, le 13 juin 2026, est décédée à l'âge de 85 ans, Mme Jacqueline Bourdage. Demeurant à Rimouski, fille de feu M. Léopold Bourdage et de feu Mme Anita Babin. La famille recevra les condoléances le dimanche 5 juillet, à compter de 13h, à la coopérative funéraire du Bas-Saint-Laurent, site mausolée Élisabeth Turgeon, située au 282e rue Est, à Rimouski. Une célébration commémorative pour souligner le départ de Mme Bourdage aura lieu le 5 juillet à 14h30 en la chapelle du mausolée Élisabeth Turgeon. Des funérailles auront également lieu le samedi 11 juillet à 11h directement à l'église de Saint-Pédis et de là au mausolée Saint-Germain de Rimouski. Les services professionnels ont été confiés à la coopérative funéraire du Bas-Saint-Laurent. Vos témoignages de sympathie peuvent se traduire par un don à la maison Marie-Élisabeth, par l'entremise de l'hôtesse au salon ou par leur site Internet. 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

Encore une fois, on est ensemble pour cet après-midi. Bienvenue à l'Effet Flou. J'espère que vous allez bien. J'espère que vous n'êtes pas incommodés par la présence de fumée dans les derniers jours à cause des grands feux de forêt là, qui se passent au Québec, entre autres. Donc, je vous souhaite un bel après-midi. Hein? Un après-midi où il fera chaud. On aura quelques petits conseils pour vous à ce sujet. Aujourd'hui, on va s'intéresser principalement à ce qui s'en vient dans les prochains jours dans la Métis. Alors, de façon spontanée comme ça, au courant de l'après-midi, je vais vous décrire ce qui se passe un peu partout au courant des prochaines heures ou sinon pour le week-end qui s'en vient. Et on va s'intéresser à un des producteurs transformateurs qui fait partie du dépliant que vous avez reçu là à la maison. Goûter la Métis, alors c'est vraiment un beau répertoire d'entreprises où il y a des gens qui travaillent très très fort pour offrir des produits vraiment du terroir, des produits qui sont très très particuliers. Et puis j'en profite aussi pour dire que je serai demain matin en présence radio. Sur les ondes du 96.5, entre autres, et sur le site du marché public La Métis, demain avant midi. Alors, si vous avez envie de venir saluer, ça me fera plaisir de vous voir. Et puis, je vous décrirai en temps réel ce qui se passe sur place et qui est là, avec quels produits. On peut s'intéresser à des choses bien particulières. Alors, aujourd'hui, j'avais envie de vous faire découvrir, sinon redécouvrir, l'entreprise Le Vieux Moulin, qui regroupe énormément de produits et un endroit où on peut visiter une exposition qui est très, très intéressante aussi. Je vais vous en parler au courant de l'émission. On va recevoir Martine Girard des Galeries Mongély. Elle va nous parler de l'événement qui s'en vient aussi demain aux Galeries Mongély. Et si on a la chance, on parle à Gilles Truchon en fin de journée pour en savoir un petit peu plus sur Naturellement Country et naturellement le bingo. Sur ce, on débute l'après-midi ensemble. Vous écoutez l'émission jusqu'à 16h, mais bienvenue à l'émission L'Effet Flou. Mon nom est Liliane Bussière et puis merci. Merci d'être là. Alternance de soleil et de nuages, 40% de probabilité d'averse et risque d'orage, c'est le menu pour aujourd'hui. Il y a de la présence de fumée dans l'air par endroit et les vents sont d'ouest à 30 km/h, rafale à 50. C'est un maximum à 28 degrés, facteur humidex à 35 et l'indice UV à 8 ou élevé. C'est pour la journée. Ce soir, cette nuit, partiellement nuageux, 30% de probabilité d'averse tôt ce soir, 60% en fin de nuit. Les risques d'orage, encore une fois, les vents d'ouest à 20 km/h, rafale à 40, ça devient léger ce soir, ça se rafraîchit un peu, ça va faire du bien, à 15 degrés pour la nuit. Demain, samedi 4 juillet, on a une alternance de soleil et de nuages, 60% de probabilité d'averse, risque de orage, les vents nord-ouest à 20 km/h, rafale à 40, un maximum à 19 degrés. Après les jours chauds qu'on a connus, on va avoir une autre façon, une autre perspective, on va trouver ça assez frais, 19 degrés pourtant, quand c'est un petit peu plus froid, trop ça chaud. Alors voilà, hein, tout est dans l'équilibre. Et puis dimanche, on a du soleil qui s'en vient, maximum 22. Lundi, maximum 25 du soleil aussi. Alors avec des normales de saison qui tournent autour de 22 degrés, on sera un petit peu plus près de ces normales de saison. 20h38, c'est l'heure du coucher du soleil. Demain matin, de retour à l'horizon à 4h36 minutes. Et actuellement, dans Grand Rimouski, la Métis, oui, il fait chaud. Il fait 28 degrés.

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Alors, qu'est-ce qui se passe dans notre belle métisse? Ben, il y a des fleurs qui sont écloses et il y a des belles choses à voir au Jardin de Métisse. Si vous allez sur le Jardin de Métisse, vous pouvez avoir les floraisons du moment. C'est bien intéressant d'aller voir ce qui est en fleurs. Alors, on sait un petit peu à quoi s'attendre en allant visiter, entre autres, l'Allée royale qui est vraiment comme un passage obligé. Hein? Je pense qu'on peut pas aller au Jardin de Métisse sans vraiment aller rêver là, que ce jardin nous appartient. En tout cas, c'est ça qui me passe par la tête. C'est tellement magnifique. Chaque année, on se donne rendez-vous là-bas pour aller profiter des floraisons. Les floraisons qui sont annoncées, je vous en nomme quelques-unes. Là, évidemment, il reste encore des myosotis. Il y a des narcisses aussi. Rhododendron, l'espiré, syringa, les fleurs de mélanchier qui sont actuellement les anémones. Clématis, hein, c'est des grandes plantes grimpantes là, avec des fleurs magnifiques. Iris versicolore, les lupins, le grand jardin de lupins. Ça, vous pouvez aller visiter ça. Et il y a des pivoines. Alors, différentes sortes de pivoines. Et je m'attarde un petit peu aux pivoines parce qu'il y a quand même une grande histoire d'amour entre, je crois, la gente féminine en général et les pivoines. Il y a quelque chose qui nous fait rêver de cette fleur-là qui est si jolie, qui sent si bon. Il y en a plusieurs variétés aussi. Alors, ce sont des grandes vedettes de jardin habituellement. Et il y a plusieurs floraisons différentes. Il y a des catégories aussi, des pivoines herbacées qu'on dit qui disparaissent complètement en hiver et repoussent complètement au printemps. Par contre, il y a des pivoines qui sont plus arbustives. Il y a des tiges un petit peu plus ligneuses qui restent en place toute l'année. Côté floraison, il y a des variétés. On dit qu'il y a des variétés qui sont plus hâtives, qui sont peut-être début juin. Et là, il y en a qui sont même pas ouvertes encore. Alors, ça va vraiment jusqu'en mi-septembre. Puis des variétés qui sont un petit peu plus tardives. Alors, si vous jardinez, si vous avez envie d'avoir des pivoines, vous pouvez vous informer justement sur ces floraisons et qui vont peut-être se succéder. Alors, vous aurez un jardin fleuri très longtemps. On offre aussi dans ces variétés des fleurs simples, des fleurs semi-doubles, des fleurs doubles. Il y a des teintes qui vont du blanc pur au rose tendre, du rouge profond. Il y a toutes sortes de variétés de couleurs et d'odeurs. La pivoine, c'est aussi riche en symboles. Hein? C'est une fleur qui est importante en Asie, plus particulièrement en Chine. Elle est surnommée la reine des fleurs. Elle représente la prospérité, l'honneur et le bonheur. En Occident, elle évoque souvent l'amour, la générosité et la réussite. Alors, dans le langage des fleurs, offrir des pivoines, c'est un geste associé aux vœux de bonheur et longue vie. Hein? C'est bien. Si vous êtes passionné de fleurs, vous aimeriez introduire des pivoines dans votre jardin, mais soyez patient parce qu'une pivoine peut mettre 2 à 3 ans avant de donner une pleine floraison. Mais une fois qu'elle est installée, elle peut fleurir fidèlement comme ça pendant des décennies. Alors, libre à vous de peut-être en planter dans votre jardin. Sinon, mais c'est le temps d'aller visiter les pivoines, aller voir, aller sentir ces belles pivoines au Jardin de Métisse en fin de semaine. C'est une bonne chose à faire.

0: la météo, ben, c'est une alternance de soleil et de nuages, mais présence de fumée dans l'air qui pourrait peut-être vous incommoder. C'est des vents d'ouest à 30 km/h, rafale à 50 aujourd'hui, et un maximum à 28 degrés qu'on a déjà atteint. Facteur humidex, on parle de 35 degrés comme ressenti, et l'indice UV à 8 ou très élevé. Ce soir, cette nuit, partiellement nuageux, 30 % de probabilité d'averse tôt ce soir, 60 % au courant de la nuit et risque d'un orage. Vent d'ouest à 20 km/h, rafale à 40. Ça devient léger ce soir, un minimum à 15 degrés. Pour demain samedi, alternance de soleil et de nuages, 60 % de probabilité d'averse, risque d'un orage aussi, avec des vents du nord-ouest cette fois-ci à 20 km/h, rafale à 40 et un maximum beaucoup plus frais que ce qu'on a vécu dans les derniers jours, 19 degrés pour demain. Et du soleil prévu pour dimanche, maximum 22. Lundi, ensoleillé, maximum 25. Le mardi aussi, soleil, maximum 24. Pas de précipitation dans ces journées-là de prévu. Donc, actuellement, dans le Grand Rimouski, la Métis, il fait 28 degrés.
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Alors, je vous parlais de la floraison des pivoines, qui est un must hein, pour les gens amateurs de fleurs de jardin. Et autre chose qui donne vraiment une signification donc définitive de l'arrivée de la saison d'été officielle, ben, c'est l'arrivée des fraises. Et on espère avoir des fraises fraîches au marché public de la Métis demain. Et je serai là en direct pour vous en parler. Vous viendrez faire un petit tour, me saluer, ça me fera plaisir de vous voir. Mais sinon, en attendant, la fraisière Nord-Est a annoncé un kiosque depuis hier. Et donc, Fraisière du Nord, c'est à Luzville. Donc, ça annonce bien, hein, des fraises qui s'installent bientôt, probablement des bonnes tomates aussi qui s'en viennent. Alors, comme ça, de façon consécutive, les fruits, les légumes vont apparaître sur nos tablettes, dans nos marchés. Quelque chose à faire demain qui est le fun aussi, si l'agriculture vous passionne et l'histoire des familles aussi en agriculture vous passionne. C'est une journée porte ouverte. Donc, l'Association de la relève agricole et c'est l'édition 2026. Ce sera journée porte ouverte à la ferme Dès l'Évêque incorporée. Alors, cette ferme est située à la sortie de la municipalité de Presse et ce sera une journée dédiée comme ça à plusieurs activités pour la famille. L'adresse, c'est le 164 deuxième rang ouest à Grand Métis. C'est à la sortie du village de Presse. Il y aura un encan sur place. C'est une entreprise familiale en production laitière depuis plusieurs générations. Donc, on ouvre les portes au public 30 ans après la dernière porte ouverte de la relève agricole, pour la relève agricole cette fois-ci. 164 deuxième rang ouest à Grand Métis. Et l'événement vous réserve de nombreuses surprises. On fera l'annonce comme ça au courant de la journée demain de ce qui se passe là-bas, si vous avez envie de visiter. Donc, c'est associé aussi à des entreprises qui feront des dons comme Métis Agro 3. Et puis, ces dons seront remis à un organisme qui vient en aide aux agriculteurs, donc bien-être, santé mentale et tout. Donc, c'est pour une bonne cause aussi. Il y a de l'animation, jeux gonflables sur place. Rendez-vous demain, 4 juillet. Ça se passe de 10h à 17h. Donc, l'Association de la relève agricole Bas-Saint-Laurent qui vous invite au 164 deuxième rang ouest à Grand Métis.

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0: Écoutez à tous, bienvenue à votre bulletin de nouvelles de l'après-midi de ce 3 juillet 2026. Ici, Alphonse Logo, au micro pour vous informer. À l'UQA, le rapport d'une étude externe réalisée l'automne dernier à la demande de cette institution d'enseignement supérieur à la suite des allégations concernant le baccalauréat en psychosociologie des relations humaines a poussé les autorités à prendre la décision de suspendre la première année du programme pour la rentrée prochaine d'automne et d'enclencher une révision du programme. Les changements tiendront compte de plusieurs recommandations parmi lesquelles la bonification du contenu théorique lié aux sciences humaines dès la première année de formation, l'augmentation du ratio de fondement théorique par rapport au savoir expérientiel, le respect des activités pédagogiques pouvant s'apparenter à la croissance personnelle ou comportant un risque d'intrusion dans l'intimité des étudiantes et étudiants et l'ajout des ressources professorales afin d'enrichir et de diversifier les expertises au sein du corps enseignant. En conférence de presse jeudi en après-midi, le vice-recteur à la formation et à la recherche Adèle Darman a informé que l'institution fait sienne ses recommandations et a donné les détails sur comment le process va se dérouler.
1: Le corps enseignant, les instances de l'UQAR et des personnes inscrites à la première année du baccalauréat en psychosociologie des relations humaines ont été avisés que tous les cours de la première année ont été ou allaient être annulés. Donc l'objectif principal pour nous, c'est que notre corps enseignant va avoir toute l'énergie requise pour se concentrer sur la mise en œuvre de ces recommandations-là et d'assurer le travail pour une nouvelle version du programme. Pour les personnes étudiantes de deuxième et troisième année qui cheminent déjà dans le programme, elles vont pouvoir continuer. Par contre, il va y avoir des ajustements dans certains des cours en lien avec les recommandations. Par contre, elles vont pouvoir cheminer. Elles ne sont pas touchées par l'annulation des cours, puisque je réitère, c'est vraiment exclusivement la première année pour permettre au corps professoral et au corps enseignant de se concentrer sur la révision du programme. Donc, bien sûr, tous les frais en lien avec l'admission, avec l'inscription, vont être remboursés pour les personnes étudiantes. Et notre objectif, c'est de les accompagner aussi pour voir si, dans le cadre de leur projet d'études, est-ce qu'il y a d'autres programmes qui pourraient les intéresser, en attendant qu'il y ait une révision du programme du baccalauréat à la psychosociologie en relation humaine.
0: Toute une procédure a permis à l'institution de parvenir à cette décision de réviser le programme de baccalauréat en psychosociologie des relations humaines à l'UQAR. La description du programme, les descripteurs de cours et les plans de cours offerts de 2021 à 2026 ont été évalués dans le cadre de l'analyse indépendante externe qui a accouché des recommandations. Jeudi soir à Sainte-Luce, plusieurs centaines de personnes ont assisté à l'inauguration du projet touristique Sainte-Luce-sur-Mer, raconté par le fleuve après 5 ans d'attente. Il aura coûté à la municipalité au moins 4 millions de dollars et les installations sont visiblement bien accueillies par la population présente au lancement. Reportage Hubert Héberge.
2: Évaluée à près de 4 millions de dollars, l'initiative touristique comprend 3 grands volets visant à augmenter le potentiel d'attraction du secteur situé près de l'église de Sainte-Luce-sur-Mer. Madame Yolande Hould, mairesse de Sainte-Luce, nous parle des 3 volets ainsi que des retombées touristiques espérées du projet.
3: Ici, on a les arches qui s'illuminent. Elles sont en mouvement, elles peuvent changer de couleur. Nos bancs sont éclairés en dessous, les chemins sont éclairés, les jardins sont éclairés. On a également des éléments qui donnent de l'information aux gens. Mais surtout, la pièce maîtresse, c'est le film. On a beau vouloir beaucoup de retombées, mais il faut quand même comprendre la capacité d'accueil aussi de la municipalité. Parce que, oui, cette année, on va voir quels sont les impacts. Peut-être que ça va permettre à d'autres restaurants de venir s'installer ici ou d'autres commerces.
2: Réalisé par le collectif Incognito, Sainte-Luce-sur-Mer, raconté par le fleuve, utilise les technologies modernes pour mettre en valeur les atouts esthétiques et historiques du site naturel. Ayant accompagné le projet depuis le tout début, le comédien André Robitaille, également porte-parole d'Incognito, nous parle de la projection multimédia qui sera présentée sur le mur de l'église.
4: Je rentre dans l'événement par les humains, par le capitaine, par une petite fille qui est là, par des hommes et des femmes, par des musiciens, par des acteurs qui sont sur le bateau et par les gens qui ont vécu ma gageure. C'est que les gens qui vont regarder vont avoir un sentiment.
2: Plusieurs résidents des environs se sont déplacés pour découvrir le produit final de Sainte-Luce-sur-Mer, raconté par le fleuve. Voici ce qu'en ont pensé ces personnes interrogées.
5: Je pense qu'il y a plein de gens qui vont vouloir venir voir ça. Puis,
6: donc,
5: moi, je vais venir souvent.
6: C'est grandiose. Je pense que ça va être un plus pour toute la région.
7: C'est tellement beau à voir. Ça rajoute vraiment un côté glam. Vraiment, ça rajoute la vie. Quand je suis arrivée dans la nuit de mercredi, j'ai passé juste à côté. Puis, j'ai vraiment vu les nouvelles couleurs, les arches bleues. Puis, je trouvais ça vraiment magnifique.
2: C'était Hubert Héberge du programme IGL pour Flow FM.
0: Et en page culturelle, revenons sur la fête de la mer qui s'annonce pour cette fin de semaine. C'est avec vous, Hugo Étier.
8: Du 3 au 5 juillet, le port et la marina de Rimouski se transforment en véritable terrain de découverte maritime dans le cadre de la fête de la mer 2026. Au menu des visites des bateaux de pêche au crabe, découverte et visite du grand et vieux voilier, le Flâneur 2, des sorties en mer à bord de Zodiac, une poissonnerie, des kiosques d'information, une zone famille avec un espace jeu pour enfants, de la musique festive, la garde côtière sur place. Et pour ceux et celles qui auraient une petite ou une moyenne faim, le bistrot de la marina sera ouvert.
0: Et le sport, pour clore ce bulletin de nouvelles, c'est avec Émile Clouet.
9: Dans la Ligue nationale de hockey, les Caps de Washington se sont améliorés énormément. Et voilà que ça a convaincu leur capitaine, le meilleur buteur de l'histoire de la Ligue nationale de hockey, Alexander Ovechkin, sera de retour avec les Caps la saison prochaine. Ovechkin compte 929 buts depuis le début de sa carrière dans la LNH à 71 du plateau des 1000. Il serait le premier à l'atteindre. Le directeur général Chris Patrick se donne donc les moyens de rivaliser avec ses rivaux. Et de la Floride. L'équipe menée par les frères Tkachuk ont ajouté énormément de poids à leur alignement. Même chose pour Washington. Et avec le Great 8 qui revient dans la formation, les Capitals ne seront pas à prendre à la légère.
0: Ce sera donc tout pour ce bulletin de nouvelles. Merci à vous de nous avoir suivis. 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
10: Alternance de soleil de nuages, 40% de probabilité d'averse, risque d'un orage. Ça, c'est le plan de fin de journée. C'est la fumée hein, dans l'air. J'espère que vous n'êtes pas incommodés par cette présence depuis quelques jours. C'est peut-être un petit peu plus intense aujourd'hui. Les vents sont d'ouest à 30 km/h, rafale à 50. Une journée chaude comme aujourd'hui, ben au moins l'air qui circule, ça peut faire un peu de bien. Maximum 28 qu'on a déjà atteint et donc un ressenti à 35 degrés pour aujourd'hui. Ça, c'est rare qu'on ressent ça. D'ailleurs, dans les villes qui sont un peu plus proches du fleuve. D'ailleurs, à Mont-Joli, j'ai eu l'impression d'atteindre des records hier. C'est une impression seulement, là. Mais c'est ça, l'indice UV 8 ou très élevé. Soyez prudents si vous êtes à l'extérieur. Toujours bien s'hydrater, bien se couvrir aussi. Pour se protéger du soleil, même s'il n'est pas apparent derrière ce pan de fumée. Ça peut quand même atteindre la peau facilement. Ce soir, cette nuit, partiellement nuageux, 30% de probabilité d'averse. Tôt ce soir, ce sera 60% au courant de la nuit et risque d'un orage aussi. Les vents d'ouest à 20 km/h, rafale à 40, ça devient léger, un minimum à 15 degrés. Pour demain samedi, alternance de soleil et de nuages, 60% de probabilité d'averse, risque d'un orage encore une fois, et les vents nord-ouest à 20 km/h, rafale à 40, un maximum à 19 degrés. Ce sera plus frais demain. Dimanche, du soleil, maximum 22. C'est ce qui s'en vient dans les prochaines heures, les prochains jours. Et actuellement, dans le Grand Rimouski des Métis, il fait 28 degrés.

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En fin de semaine, l'événement sportif, ben, c'est le Festi Soccer à Mont-Joli. Alors, vous allez retrouver probablement en ville et aux proximités des gens qui nous viennent un petit peu partout au Bas-Saint-Laurent-Gaspésie. Ne vous surprenez pas. Il y aura de l'activité beaucoup autour du Mistral, l'école du Mistral. Il y a des terrains extérieurs si vous avez envie d'aller encourager de façon constructive et positive les équipes locales et les équipes du Bas-Saint-Laurent-Gaspésie. Ben, c'est un rendez-vous en fin de semaine. Ça va commencer demain. Et voilà, ça se termine dimanche en fin d'après-midi. Il y a quelque chose de grand aussi qui s'en vient demain, la grande journée familiale. Il y aura Martine Girard qui viendra en studio tout à l'heure nous décrire un petit peu des activités qui aura lieu au Galerie Mont-Joli au courant de la journée de demain. Beaucoup de choses qui se passent, on remarquait ça à chaque fin de semaine. Et un peu plus tard dans l'émission, je vais vous parler d'une entreprise qu'on connaît peut-être, qu'on a... des fois, on connaît une entreprise, on ne visite pas pendant plusieurs années. Mais moi, je vous invite à redécouvrir le Vieux Moulin Vin de Miel, Vieux Moulin à Sainte-Flavie. Je vais vous en parler au courant de l'émission.

0: Alors, voilà. On va essayer ça, voir. Ça me fait penser peut-être un petit truc comme ça qu'on a envie d'essayer pour éloigner les moustiques. Hein. C'est un petit peu agaçant quand on essaie de profiter de l'extérieur comme ça. On a un petit peu de maringouin, un peu de mouche et surtout des guêpes aux alentours de nous. Alors, voilà, ça me fait penser à tout ça. Mais on va parler d'abeilles plutôt. On va parler de Vieux Moulin, cette entreprise qui vend énormément de produits transformés. Évidemment, les miels qu'on connaît, qu'on peut trouver en épicerie. Mais si vous allez sur place, à l'année, vous pouvez découvrir des savons, toutes sortes de choses. Je vous en parle un petit peu tout à l'heure au courant de l'émission. Pour l'instant, on s'en va en bloc publicitaire tout de suite après Luc de la Rochelière.
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0: va jaser d'une activité d'envergure demain aux Galeries Mongély. On est avec Martine Girard. Salut.
1: Bonjour.
0: Et on est avec Mélanie Grenier qui est ici, qui porte deux chapeaux. Celui de maquilleuse, mais aussi celui d'un organisme pour lequel il y aura des fonds qui sont amassés pour cette journée familiale aux Galeries Mongély. Donc, explique-moi peut-être le déroulement de la journée pour demain. Premièrement, on regardait un petit peu les prévisions météo. Il y a des chances que ce soit dehors ou en dedans, tout dépendant de comment ça s'organise pour demain.
1: Exactement. Ben là, on a de la pêche à la truite demain. On n'en avait pas eu au mois d'avril, donc on le fait demain. On a plus de 200 truites. Et aussi, je viens de parler avec les messieurs de l'association Chasse et pêche de la Métis. Mm-hmm. Puis ils me disent que d'annoncer, c'est très important, que les enfants de 8 ans et moins, ça va être gratuit demain.
0: Wow, OK. Ouais,
1: parce qu'habituellement, il y a un petit montant à payer. Mm-hmm. Mais là, pour 8 ans et moins, c'est gratuit.
0: On prépare la relève.
1: Exact. Donc, on a la pêche à la truite. Je vais avoir aussi, moi, le retour de la roue de fortune.
0: Oui.
1: C'est ça. Donc, on va inviter les clients à magasiner, puis cumuler leur preuve d'achat jusqu'à 50 $ et plus. Mm-hmm. Puis moi, je serai pas loin. Là, je vais être assise à une table. Ils vont venir me montrer leur facture.
0: C'est toi qui roule la roue?
1: Non. Ça va être chaque client qui va rouler la roue.
0: Ah oui, OK.
1: Puis on a plus de 2000 $ c'est-à-dire 2000 $ en certificat cadeau à offrir.
0: OK.
1: Donc, c'est ça. Il s'agit de magasiner pour 50 $ de cumuler nos achats. Mm-hmm. Puis j'invite les gens à venir tourner la roue.
0: Oui, parfait. Il y aura des hot dogs sur place, l'animation musicale.
1: Oui, on a Sam Tremblay qui va être là demain.
0: C'est vrai, demain après-midi.
1: Oui, demain avant-midi, il va être là pour mettre un petit peu de musique, comme la musique d'ambiance. Mm-hmm. Mais dès 13h, il va faire son spectacle.
0: OK. Comment on va voir? On va organiser ça dans le mail, là. Est-ce que ça va être, si ça a lieu en dedans, est-ce que c'est plus du côté de l'ancien restaurant, de l'aire de restauration?
1: Non, je pense qu'on va plus s'installer près de Art, Chaussures Pop, dans ce coin-là. Bon. Puis la piscine, la pêche à la truite, c'est juste près de la SAAQ.
0: Mm-hmm.
1: Fait que c'est là que tout
0: parfait.
1: Va se passer.
0: Alors, c'est une journée qui nécessite beaucoup d'organisation.
1: Oui, vraiment. Hein?
0: On espère avoir des gens qui se déplacent.
1: Oui, absolument.
0: Et Sam Tremblay, bien évidemment, va probablement arriver avec son fan club.
1: Oui, vraiment. C'est ce qu'il me dit.
0: Oui, c'est ça. Écoute, Mélanie Grenier, on va expliquer un petit peu. Premièrement, tu vas faire du maquillage demain.
2: Hein? Oui. Oui, un don égale un maquillage. Mon nom, c'est Mélanie Grenon.
0: Oh, Grenon, excuse-moi. Grenon, c'est ça. On
2: la maquilleuse Mongély, oui.
0: Oui.
2: Donc, avec un don, ils vont pouvoir faire maquiller leur enfant.
0: Oui.
2: Ou les adultes.
0: OK. Et les dons vont à quel organisme, quelle entreprise?
2: Aux deux qu'on a fait la publicité, c'est Centraide Bas-Saint-Laurent et mm-hmm. la Société protectrice des animaux du littoral. Ils sont basés à Saint-Anaclet, mais c'est pour toute la Métis. Donc, on voulait les promouvoir ici dans la Métis, de le pourquoi Mongély. Et je me suis greffée, parce que je voulais faire un événement pour la SPAL, mais je me suis greffée à Centraide Bas-Saint-Laurent, que SuperC fait à chaque année.
0: Mm-hmm.
2: Et là, ça devrait devenir un événement ensemble à chaque année. Donc, les gens peuvent venir acheter des choses. Tous les profits vont 100% aux deux organismes. Les hot dogs aussi, la vente de hot dogs, ça va aux organismes. Et moi, ben, je ramasse des dons aussi pour les deux qui vont être remis lors du maquillage.
0: Qu'est-ce qui va être payant sur place? Là, on parle de dons qui vont être remis. Tu dis on peut acheter des choses. Qu'est-ce qu'il y a exactement à obtenir, là, à part les hot dogs, le maquillage, les dons?
2: Oui,
0: la levée de fonds?
2: Pour la levée de fonds, c'est vraiment ça. Ils peuvent donner des dons en ligne ou en argent, amener de l'argent, parce que pour tout ce qui est hot dog, breuvage, popcorn, alouette, ça va prendre des sous. Nous, autant pour Centraide que pour la SPAL, on a des porte-clés, des crayons, des bijoux, toutes sortes de choses mm-hmm. qu'on va pouvoir vendre. Donc, ça aussi, c'est tout en argent comptant, remis 100% aux organismes. Puis moi aussi, là, les dons, je vais les prendre en faisant du maquillage, en comptant. Il y a pas mal ça en assiette. Le faire à l'extérieur, on va voir peut-être le faire à l'intérieur s'il y a 80% de pluie.
0: Mm-hmm.
1: Et, on verra demain.
0: Oui,
1: c'est ça,
0: on va voir. Il y a des décisions qui vont se prendre demain parce qu'on a été comme ça un petit peu dans un temps incertain toute la semaine.
1: Vraiment.
0: Mais ça a bien été quand même. Fait que là, on sait pas. On se dit, on se croise les doigts. Mais sinon, de toute façon, les activités ont lieu.
1: De toute façon, qu'ils se rendent aux galeries, exactement.
0: Ben, oui,
1: puis le monde va voir où on est situé.
0: C'est ça. Et Et donc, pour les causes, Mélanie, qu'est-ce qui t'appelle vers peut-être la société protectrice des animaux? C'est quelque chose dans lequel tu t'impliques?
2: Énormément, oui. Je m'implique beaucoup, principalement justement l'ASPAL. Toutes les causes, tous les organismes me touchent beaucoup. Je suis impliquée aussi dans la Maison des jeunes de Mont-Joli. Mm-hmm. Mais la SPA, elle, c'est que sont mal connus dans la Métis. Ils ont énormément besoin de sous. Ils fonctionnent juste avec des dons.
0: Ah oui?
2: Aucune subvention.
0: Mm. C'est des bénévoles qui travaillent là, quoi?
2: Toutes des bénévoles. Wow. La majorité sont... ceux qui sont sur place pratiquement temps plein sont aussi pas mal à la retraite. En tout cas, ils ont de la misère énormément. Donc, moi, je veux les faire connaître le plus possible. Puis, je suis là aussi pour eux, pour ramasser des dons. Donc, en même temps, j'aime aussi Centraide Bas-Saint-Laurent.
0: Ben oui, on fait évidemment. Tout en même temps. Ben oui. Et donc, la Société protectrice des animaux. Donc, tu me dis, c'est situé à Saint-Anaclet. En ce moment, comment ça se passe au niveau des animaux? Parce qu'il y a beaucoup d'abandon d'animaux. Quand on déménage, on voit la vague là, d'animaux qui ne peuvent pas suivre parce qu'il y a beaucoup de réglementations, beaucoup de propriétaires qui refusent. Aussi, comment ça se passe?
2: Il y en a aussi beaucoup au printemps. On voit beaucoup des bébés déportés. Les abandons, en fait, c'est pratiquement toute l'année. Là. À Noël aussi, les gens vont acheter des animaux, vont les abandonner un peu plus tard. Mais oui, en cas de déménagement ou quand il y a les vacances, oui, il y a beaucoup d'abandon. Donc, l'ASPAL a beaucoup de la misère à avoir assez de place, assez de temps pour fournir pour tout ça. C'est quand même difficile là, de répondre à autant de demandes, mais ils couvrent quand même toute la Métis, là, mais Mont-Joli aussi particulièrement.
0: OK, donc ça prend aussi de la nourriture pour ces animaux-là. Oui. Il faut voir, il y a beaucoup d'implications bénévoles, mais il faut voir à l'électricité, tous les soins, les produits de nettoyage et tout, les litières. Donc ça fait beaucoup de choses.
2: Oui, les gens veulent aussi emporter cette journée-là. Ils sont bienvenus. Oui. La nourriture, des Scott Towels aussi sont très en demande. La litière, peu importe, ils peuvent venir nous porter ça. On ramasse aussi beaucoup les canettes. D'habitude, il faut aller les porter, tout ce qui est consigne, il faut aller les porter à Saint-Anaclet, mais là, on les prend ici, cette journée-là.
0: OK.
2: Il va y avoir un trailer.
0: Ici, aux galeries, là, merveilleux.
2: Les gens peuvent venir porter toutes leurs consignes directement.
0: Parfait. Donc, c'est pas juste des dons en argent.
2: Non.
0: Si on a des canettes, si on a de la litière, si on a de la nourriture pour chats, pour chiens, c'est
2: pour
0: bienvenu.
2: Pour chats surtout, parce qu'ils n'ont pas de place pour les chiens, c'est surtout les chats.
0: Oui.
2: Oui, ils vont prendre en charge des fois des chiens, mais c'est rapidement redistribué ou mis en adoption rapidement. C'est rare, plus rare les chiens pour
0: parce qu'une surpopulation au niveau des chats.
2: Oui. Ouais. Ah oui, c'est un fléau, les chats.
0: Ouais.
2: Faut faire opérer les chats, sinon ça devient un fléau.
0: Oui, c'est ça, mais on comprend que même depuis la pandémie, il y a eu des difficultés d'avoir des places, avec les... faire stériliser, ça prend des rendez-vous avec les vétérinaires, et puis ça court pas les rues. Hein? Les chats, oui, par exemple. Les chats, oui. Donc, on souhaite une belle journée donc pour demain. Parle-moi des heures pour cette fête. Demain, ça commence,
1: Oui, c'est de 11h à 16h demain.
0: OK.
1: Alors, on invite les gens à venir nous voir, puis ça va nous faire plaisir.
0: Il faut faire travailler Martine, là.
1: Mais oui, c'est ça. Exact, c'est ça.
0: Je travaille pas d'habitude, là, mais là, on va faire tourner
1: la
0: roue.
1: Non, mais ça va nous faire plaisir. Oui, c'est ça, la roue de fortune. Ouais, habituellement, le monde aime bien ça. Ça faisait quand même un petit bout de temps qu'on l'avait pas fait. Donc, c'est ça. Demain, on fait ça.
2: Nous aussi, on a un panier cadeau à faire tirer à tous ceux qui donnent des dons pour Centraide ou la SPA. Il va y avoir un beau panier cadeau de quelques artisans qui se sont mis ensemble du Cercle des fermières de presse.
0: Oui, parfait. Il y a beaucoup de choses à voir demain. Hein? C'est un rendez-vous.
1: Vraiment, c'est un rendez-vous.
0: Ben, sinon, on vient danser en ligne avec Sam.
1: Ben oui, Sam, c'est ça. Sam, il va nous faire danser.
0: Oui, certainement. Je vais passer une excellente fin de semaine. Merci beaucoup. Puis, belle journée, cette grande journée familiale aux Galeries Mont-Joli. Demain, 4 juillet, on rappelle, c'est de 11h à 16h. Venez faire un petit tour. Merci, Martine.
1: Merci.
0: Et puis, donc, je me suis trompée avec ton nom de famille tout à l'heure, Grenier.
2: Grenon.
0: Je l'ai écrit, puis je l'ai mal écrit. Mélanie et Martine, merci.
1: Bye-bye. Merci. Bye.

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0: Bonjour à toutes et à tous, bienvenue à votre bulletin de nouvelles de l'après-midi de ce 3 juillet 2026. Ici, Alphonse Logo, au micro pour vous informer. À l'UQA, le rapport d'une étude externe réalisée l'automne dernier à la demande de cette institution d'enseignement supérieur à la suite des allégations concernant le baccalauréat en psychosociologie des relations humaines a poussé les autorités à prendre la décision de suspendre la première année du programme pour la rentrée prochaine d'automne et d'enclencher une révision du programme. Les changements tiendront compte de plusieurs recommandations parmi lesquelles la bonification du contenu théorique lié aux sciences humaines dès la première année de formation, l'augmentation du ratio de fondement théorique par rapport au savoir expérientiel, le respect des activités pédagogiques pouvant s'apparenter à la croissance personnelle ou comportant un risque d'intrusion dans l'intimité des étudiantes et étudiants et l'ajout des ressources professorales afin d'enrichir et de diversifier les expertises au sein du corps enseignant. En conférence de presse jeudi en après-midi, le vice-recteur à la formation et à la recherche Adèle Darman a informé que l'institution fait sienne ses recommandations et a donné les détails sur comment le process va se dérouler.
1: Le corps enseignant, les instances de l'UQA et des personnes inscrites à la première année du baccalauréat en psychosociologie des relations humaines ont été avisés que tous les cours de la première année ont été ou allaient être annulés. Donc l'objectif principal pour nous, c'est que notre corps enseignant va avoir toute l'énergie requise pour se concentrer sur la mise en œuvre de ces recommandations-là et d'assurer le travail pour une nouvelle version du programme. Pour les personnes étudiantes de deuxième et troisième année qui cheminent déjà dans le programme, elles vont pouvoir continuer. Par contre, il va y avoir des ajustements dans certains des cours en lien avec les recommandations. Par contre, elles vont pouvoir cheminer. Elles ne sont pas touchées par l'annulation des cours, puisque je réitère, c'est vraiment exclusivement la première année pour permettre au corps professoral et au corps enseignant de se concentrer sur la révision du programme. Donc, bien sûr, tous les frais en lien avec l'admission, avec l'inscription, vont être remboursés pour les personnes étudiantes. Et notre objectif, c'est de les accompagner aussi pour voir si, dans le cadre de leur projet d'études, est-ce qu'il y a d'autres programmes qui pourraient les intéresser en attendant qu'il y ait une révision du programme du baccalauréat en psychosociologie en relation humaine.
0: Toute une procédure a permis à l'institution de parvenir à cette décision de réviser le programme de baccalauréat en psychosociologie des relations humaines à l'UQA. La description du programme, les descripteurs de cours et les plans de cours offerts de 2021 à 2026 ont été évalués dans le cadre de l'analyse indépendante externe qui a accouché des recommandations. Jeudi soir à Sainte-Luce, plusieurs centaines de personnes ont assisté à l'inauguration du projet touristique Sainte-Luce-sur-Mer, raconté par le fleuve après 5 ans d'attente. Il aura coûté à la municipalité au moins 4 millions de dollars et les installations sont visiblement bien accueillies par la population présente au lancement. Reportage Hubert Héberge.
2: Évaluée à près de 4 millions de dollars, l'initiative touristique comprend 3 grands volets visant à augmenter le potentiel d'attraction du secteur situé près de l'église de Sainte-Luce-sur-Mer. Madame Yolande Hould, mairesse de Sainte-Luce, nous parle des 3 volets ainsi que des retombées touristiques espérées du projet.
3: Ici, on a les arches qui s'illuminent. Elles sont en mouvement, elles peuvent changer de couleur. Nos bancs sont éclairés en dessous, les chemins sont éclairés, les jardins sont éclairés. On a également des éléments qui donnent de l'information aux gens. Mais surtout, la pièce maîtresse, c'est le film. On a beau vouloir beaucoup, beaucoup de retombées, mais il faut quand même comprendre la capacité d'accueil aussi de la municipalité. Parce que, oui, cette année, on va voir quels sont les impacts. Peut-être que ça va permettre à d'autres restaurants de venir s'installer ici ou d'autres commerces.
2: Réalisé par le collectif Incognito, Sainte-Luce-sur-Mer, raconté par le fleuve, utilise les technologies modernes pour mettre en valeur les atouts esthétiques et historiques du site naturel. Ayant accompagné le projet depuis le tout début, le comédien André Robitaille, également porte-parole d'Incognito, nous parle de la projection multimédia qui sera présentée sur le mur de l'église.
4: Je rentre dans l'événement par les humains, par le capitaine, par une petite fille qui est là, par des hommes et des femmes, par des musiciens, par des acteurs qui sont sur le bateau et par les gens qui ont vécu ma gageure. C'est que les gens qui vont regarder vont avoir un sentiment.
2: Plusieurs résidents des environs se sont déplacés pour découvrir le produit final de Sainte-Luce-sur-Mer, raconté par le fleuve. Voici ce qu'en ont pensé ces personnes interrogées.
5: Je pense qu'il y a plein de gens qui vont vouloir venir voir ça. Puis,
6: dont
5: moi, je vais venir souvent.
6: C'est grandiose. Je pense que ça va être un plus pour toute la région.
7: C'est tellement beau à voir. Ça rajoute vraiment un côté glam. Vraiment, ça rajoute la vie. Quand je suis arrivée dans la nuit de mercredi, j'ai passé juste à côté. Puis j'ai vraiment vu les nouvelles couleurs, les arches bleues. Puis je trouvais ça vraiment magnifique.
2: C'était Hubert Théberge du programme IGL pour Flow FM.
0: Et en page culturelle, revenons sur la fête de la mer qui s'annonce pour cette fin de semaine. C'est avec vous, Hugo Étier.
8: Du 3 au 5 juillet, le port et la marina de Rimouski se transforment en véritable terrain de découverte maritime dans le cadre de la fête de la mer 2026. Au menu des visites des bateaux de pêche au crabe, découverte et visite du grand et vieux voilier le Flâneur 2, des sorties en mer à bord de Zodiac, une poissonnerie, des kiosques d'information, une zone famille avec un espace jeu pour enfants, de la musique festive, la garde côtière sur place. Et pour ceux et celles qui auraient une petite ou une moyenne faim, le bistrot de la marina sera ouvert.
0: Et le sport, pour clore ce bulletin de nouvelles, c'est avec Émile Clouet.
9: Dans la Ligue nationale de hockey, les Caps de Washington se sont améliorés énormément. Et voilà que ça a convaincu leur capitaine, le meilleur buteur de l'histoire de la Ligue nationale de hockey, Alexander Ovechkin, sera de retour avec les Caps la saison prochaine. Ovechkin compte 929 buts depuis le début de sa carrière dans la LNH à 71 du plateau des 1000. Il serait le premier à l'atteindre. Le directeur général Chris Patrick se donne donc les moyens de rivaliser avec ses rivaux, les Panthers de la Floride. L'équipe menée par les frères Tkachuk ont ajouté énormément de poids à leur alignement. Même chose pour Washington. Et avec le Great 8 qui revient dans la formation, les Capitals ne seront pas à prendre à la légère.
0: Ce sera donc tout pour ce bulletin de nouvelles. Merci à vous de nous avoir suivis. 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
10: Alternance de soleil et de nuages, il y aura 40% de probabilité d'averse, risque d'un orage pour la fin de journée. Il y a de la fumée dans l'air, j'espère que ça vous incommode pas trop. Et les vents sont d'ouest à 30 km/h, rafale à 50, c'est un maximum à 28 aujourd'hui. Facteur humidex sont ressentis à 35 degrés, c'est pas rien. Ce soir, cette nuit, partiellement nuageux, 30% de probabilité d'averse tôt ce soir, 60% de probabilité d'averse à la fin de la nuit, risque d'un orage. Et les vents d'ouest, cette nuit, à 20 km/h, rafale à 40, ça devient léger ce soir et minimum à 15 degrés. Demain samedi, alternance de soleil de nuages, ce sera un petit peu plus frais, 19 degrés et il y a un 60% de probabilité d'averse, risque d'un orage. Et donc, ça sera suivi d'un samedi dans la nuit dégagé, minimum à 12. Et dimanche, ensoleillé, maximum à 22 degrés. Actuellement, dans le Grand Rimouski-Lac-Métis, c'est 28 degrés sur le territoire.

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1: Il y aura une grande vente de garage au 15 rue Boutet à Sainte-Flavie les 3, 4 et 5 juillet de 8h à 18h. Ça se passe beau temps, mauvais temps? Il y aura jouets, vélos, antiquités, un grand choix de nombreux objets divers. C'est un rendez-vous au 15 rue Boutet à Sainte-Flavie. C'est ce qui termine déjà la chronique Vente de garage.

0: 5.
1: On vous invite à venir danser et vous amuser tous les samedis soirs à Don Rémy au 317 de la cathédrale à l'arrière de Presto Pizzeria, salle Romuald Saint-Pierre. Danse en couple et les danses canadiennes débutent à 20h avec les musiciens. Louise Gagné, présidente, vous remercie de votre présence. Le bingo Saint-Germain de Rimouski, c'est à tous les mercredis à 19h et c'est au profit de la fabrique pour la cathédrale. L'ouverture des portes se fait à 17h15 et on joue à 19h. L'entrée se fait par la rue des Marguillers derrière la cathédrale. Le programme de la soirée, c'est plusieurs façons de gagner des lots cumulatifs et ce bingo s'adresse aux 18 ans et plus seulement. 88-724-4545 pour informations supplémentaires. Les vrais amis de Saint-Robert vous invitent les dimanches aux soirées de danse en ligne, danse folklorique et danse en couple à compter de 19h30 au Centre communautaire Alphonse Francœur situé au 358 rue Sirois à Rimouski. Avec nos musiciens Bertrand Fortin et Mario Brideau, nous vous souhaitons la bienvenue à tous et nous vous invitons à passer une excellente soirée. Le Club des 50 ans et plus de Squatec vous invite à l'ouverture du marché. C'est tous les samedis à partir du 4 juillet jusqu'au 12 septembre de 10h à 14h et c'est dans le parc intergénérationnel Charles Arsenault. L'activité d'ouverture du 4 juillet sera avec deux jeux d'eau avec la municipalité de Squatec. On offre un dîner boîte à lunch. Bienvenue à vous tous. Du 17 au 26 juillet, au Sanctuaire Sainte-Anne de la Pointe-aux-Pères, vous êtes invité à participer à la 151e neuvaine et fête de Sainte-Anne. Sous le thème de l'amour reçu à la mission vécu, des célébrations auront lieu à compter du vendredi 17 juillet. Une marche du pardon animée par la troupe théâtrale dirigée par Sœur Victoria dans le parc du Sanctuaire le 21 juillet à 18h. Participez au pèlerinage à l'île Saint-Barnabé qui tiendra le jeudi 23 juillet de 9h à 15h. 18$ à l'inscription au secrétariat du presbytère Saint-Pédis. Vous pouvez communiquer au 418-723-6539, poste 204 pour l'inscription et pour information générale sur la neuvaine, téléphonez au 418-723-2962, 418-723-2962. Le Club 55 de Saint-Eugène-de-Ladrière organise une soirée de danse samedi 18 juillet prochain à compter de 20h. Ce sera animé en musique par Bertrand Fortin. Il y aura un service de bar sur place. Le coût d'entrée

0: De fermeture de maison sur rendez-vous. On vend des meubles, vaisselle, cadres, bibelots, lampes, outils, tout ce que vous pouvez avoir besoin pour une maison. On s'informe au 418-750-8688, 418-750-8688. On vend une niche pour chiens 4 saisons en bois de cèdre. C'est pour chiens de moyenne à grande taille. Le toit a été refait à neuf. Protecteur pour le bois. Et on appelle au 418-775-9058, 418-775-9058. À la recherche de trois représentants solides en vente pour ouverture de marché canadien, commerce, chasse et pêche. On recherche quelqu'un de retraité, si possible, à raison de 3 à 4 mois par année. Excellente commission, plus royauté. On demande quelqu'un de bilingue. On communique avec Denis Proulx, info à commercialboc-thorax.com, sinon au 418-750-1780, 418-750-1780. On a aussi à vendre un canot en très bon état, 14 pieds de longueur, 2 couches de peinture marine de qualité, 2 rames épaisées, l'intérieur est en bon état. C'est une longueur idéale pour la pêche au saumon. On a payé ça 2 900 $ et on vous laisse à 995. C'est à voir, 418-750-1780, 418-750-1780. C'est ce qui complète pour aujourd'hui l'édition des petites annonces du 96.5.
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0: Les prochaines minutes, on les passe avec Gilles Truchon qui est au téléphone. Bonjour Gilles.
1: Hey, je suis en train d'oublier la folie.
0: Ça va très bien. Oui, Gilles, en fin de semaine, écoute, c'est un bingo régulier, mais tu avais envie de nommer, saluer un nouveau détaillant.
1: Un nouveau dépositaire, oui, effectivement, dans le secteur Saint-Anatelet.
0: Oui.
1: Et puis, c'est le petit marché de l'Essor, autrefois la l'épicerie familiale, mm-hmm. dans le village de Saint-Anatelet.
0: Oui.
1: Alors, félicitations à M. Michel Bernard et à sa conjointe, hein, qui sont les nouveaux propriétaires de ce commerce. Et je suis allé faire un tour, les voir, les saluer mercredi. C'est super beau, c'est grand, c'est propre. Il y a un beau design, c'est toute beauté. C'est un, faut aller le voir. Faut aller le voir, là, ça vaut la peine d'encourager notre secteur local.
0: Hein. Ça va ranimer un petit peu ce centre de cette municipalité-là. Hein? Une épicerie qui a été là pendant quand même longtemps et puis c'était fermé depuis quelques temps. Alors là, ça va remettre un petit peu le mouvement.
1: Je me souviens, à l'époque, dans les années sur les 10-80, je pense que ça s'appelait l'épicerie Saint-Laurent.
0: Ah oui, OK. Ça fait longtemps que ça roule.
1: Oui, ça fait longtemps que ça roule. Et cette bâtisse-là, l'épicerie, avant d'être sur ce coin de rue-là, était sur l'autre coin de rue, qui est maintenant la maison privée, mais c'était une épicerie à l'intérieur de tout ça, là, tu sais, à l'époque, là.
0: Ah,
1: non,
0: oui.
1: On est que loin, là.
0: Ben oui, certain, hein? Ben oui.
1: Et j'ai une de mes filles qui habite cette année-là, fait qu'elle est bien contente qu'il y ait l'épicerie de son village. L'épicerie, tu vois, maintenant, réouverte.
0: Oui, c'est super.
1: Les enfants aussi, hein, c'est sûr.
0: Oui, parfait. Non, c'est super. Dans nos municipalités, on a besoin de proximité comme ça pour les services.
1: Oui.
0: L'alimentation, c'est important aussi d'avoir ça tout près. Et c'est quel plaisir, hein, pour les enfants, justement, d'aller chercher un petit bonbon.
1: Oui. C'est pratique, vous les envoyez faire des commissions aussi. Ils sont rendus assez grands maintenant.
0: Oui.
1: Ils sont tout prêts, ça fait que ça fait bien.
0: Donc, aller faire des commissions puis s'acheter un bonbon avec le change, c'est ça.
1: Hey, oui, mais oui, ça prend une petite récompense. Alors, cette semaine, notre bingo, hein, c'est le premier bingo du mois, c'est le 4 juillet.
0: Mm-hmm.
1: Donc, nos prix seront quelque peu différents. Et je te donne la nomenclature.
0: Nomenclature,
1: oui. Là, j'ai quelqu'un qui m'a dit qu'il bouge pas. Ouais, voilà. Et j'avais un appel qui rentrait sur mon cellulaire.
0: Donc, les prix du bingo au premier du mois, c'est beaucoup plus gros, là.
1: Oui, oui, mm-hmm. c'est ce qu'on mentionnait, oui. Alors, le premier samedi du mois, le X est à 400$.
0: Mm-hmm.
1: La carte pleine est une possibilité avec 55 boules et moins à 3 000$.
0: Oui.
1: Et s'il n'a pas été gagné à 3 000$, alors donc, la semaine suivante, il y a un 400$ qui sera transféré, il sera téléporté à tous les autres samedis. Et on peut pas jumeler avec d'autres bingos spéciales,
0: tu vois, mm-hmm.
1: où ce soit vraiment un bingo régulier. Mais ça fait déjà quelques mois que le 3 000 est toujours gagné. C'est pas formidable.
0: Ah oui, OK, bon, comme ça, ça fait des heureux à chaque fois.
1: C'est ça. Et le jeu de la deuxième chance est à 400$.
0: Bon, c'est bien ça. Bon, c'est un beau week-end. Alors, allez encourager justement le nouveau dépositaire et puis tous ceux qui participent là depuis longtemps aussi. Hein, les points de vente, c'est toujours très facile à les trouver sur flowfm.ca dans l'onglet Bingo Radio.
1: C'est en plein ça. Voilà. Mm-hmm. Et voilà. Samedi prochain, à compter de 17h30, pour un autre Bingo Radio.
0: Merci beaucoup, Gilles. Passe un très, très beau week-end. Bye-bye.
1: Merci à toi de même.
0: Salut.
1: Bye-bye. Et puis, salutations à tous les auditeurs. Bye.

0: Alternance de soleil et de nuages, 40% de probabilité d'averse, risque d'orage aujourd'hui pour cette fin de journée. Partiellement nuageux ce soir, cette nuit, 30% de probabilité d'averse trop ce soir, sinon 60% au courant de la nuit. Et ce sera un minimum un peu plus frais à 15 degrés. Pour demain samedi, alternance de soleil et de nuages, c'est un 60% de probabilité d'averse et risque d'orage avec des vents d'ouest à 20 km/h rafale à 40 et un maximum à 19 degrés. Alors, on pourra se mettre une petite laine après ces jours chauds. Peut-être qu'on aura même un petit peu froid. Mais non, 19 degrés, c'est très, très confortable. Et sinon, dimanche, ensoleillé, maximum 22. Lundi, maximum 25. Alors, ça s'annonce bien un petit peu plus près des normales de saison qui se situent à 22 degrés pour cette période de l'année. Actuellement, dans le Grand Rimouski et la Métis, il fait 28 degrés.
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0: On se laisse là-dessus. Je vous souhaite une très, très belle soirée. Manquez pas le tirage de l'As de cœur ce soir à 18h15. Bye bye tout le monde. À lundi.
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0: Bonjour à toutes et à tous, bienvenue à votre bulletin de nouvelles régionales sur Flow 96.5. Ici, Alphonse Logo au micro. Commençons par Sainte-Luce, où jeudi soir, plusieurs centaines de personnes ont assisté à l'inauguration du projet touristique Sainte-Luce-sur-Mer, raconté par le fleuve après 5 ans d'attente. Il aura coûté à la municipalité au moins 4 millions de dollars et les installations visant à revaloriser le secteur de l'église dans le cadre de ce projet sont visiblement bien accueillies par la population présente au lancement. Reportage Hubert Héberge.
1: Évaluée à près de 4 millions de dollars, l'initiative touristique comprend 3 grands volets visant à augmenter le potentiel d'attraction du secteur situé près de l'église de Sainte-Luce-sur-Mer. Madame Yolande Hood, mairesse de Sainte-Luce, nous parle des 3 volets ainsi que des retombées touristiques espérées du projet.
2: Ici, on a les arches qui s'illuminent. Elles sont en mouvement, elles peuvent changer de couleur. Nos bancs sont éclairés en dessous, les chemins sont éclairés, les jardins sont éclairés. On a également des éléments qui donnent de l'information aux gens. Mais surtout, la pièce maîtresse, c'est le film. On a beau vouloir beaucoup, beaucoup de retombées, mais il faut quand même comprendre la capacité d'accueil aussi de la municipalité. Parce que, oui, cette année, on va voir quels sont les impacts. Peut-être que ça va permettre à d'autres restaurants de venir s'installer ici ou d'autres commerces.
1: Réalisé par le collectif Incognito, Sainte-Luce-sur-Mer, raconté par le fleuve, utilise les technologies modernes pour mettre en valeur les atouts esthétiques et historiques du site naturel. Ayant accompagné le projet depuis le tout début, le comédien André Robitaille, également porte-parole d'Incognito, nous parle de la projection multimédia qui sera présentée sur le mur de l'église.
3: Je rentre dans l'événement par les humains, par le capitaine, par une petite fille qui est là, par des hommes et des femmes, par des musiciens, par des acteurs qui sont sur le bateau et par les gens qui ont vécu ma gageure. C'est que les gens qui vont regarder vont avoir un sentiment.
1: Plusieurs résidents des environs se sont déplacés pour découvrir le produit final de Sainte-Luce-sur-Mer, raconté par le fleuve. Voici ce qu'en ont pensé ces personnes interrogées.
4: Je pense qu'il y a plein de gens qui vont vouloir venir voir ça. Donc moi, je vais venir souvent.
5: C'est grandiose. Je pense que ça va être un plus pour toute la région.
6: C'est tellement beau à voir. Ça rajoute vraiment un côté glam. Vraiment, ça rajoute la vie. Quand je suis arrivée dans la nuit de mercredi, j'ai passé juste à côté et j'ai vraiment vu les nouvelles couleurs, les arches bleues. Puis je trouvais ça vraiment magnifique.
1: C'était Hubert Héberge du programme IGL. Pour Flow FM.
0: À Lucas, le rapport d'une étude externe réalisée l'automne dernier à la demande de cette institution d'enseignement supérieur à la suite des allégations concernant le baccalauréat en psychosociologie des relations humaines a poussé les autorités à prendre la décision de suspendre la première année du programme pour la rentrée prochaine d'automne et d'enclencher une révision du programme. Les changements tiendront compte de plusieurs recommandations parmi lesquelles la bonification du contenu théorique lié aux sciences humaines dès la première année de formation, l'augmentation du ratio de fondement théorique par rapport au savoir expérientiel, la délimitation explicite du rôle et des responsabilités des psychologues dans le respect du Code des professions du Québec, le respect des activités pédagogiques pouvant s'apparenter à la croissance personnelle ou comportant un risque d'intrusion dans l'intimité des étudiantes et étudiants et l'ajout des ressources professorales afin d'enrichir et de diversifier les expertises au sein du corps enseignant. En conférence de presse jeudi en après-midi, le vice-recteur à la formation et à la recherche Adèle Darman a informé que l'institution fait sienne ses recommandations et a donné les détails sur comment le process va se dérouler.
7: Le corps enseignant, les instances de l'UQAR et des personnes inscrites à la première année du baccalauréat en psychosociologie des relations humaines ont été avisés que tous les cours de la première année ont été ou allaient être annulés. Donc l'objectif principal pour nous, c'est que notre corps enseignant va avoir toute l'énergie requise pour se concentrer sur la mise en œuvre de ces recommandations-là et d'assurer le travail pour une nouvelle version du programme. Pour les personnes étudiantes de deuxième et troisième année qui cheminent déjà dans le programme, elles vont pouvoir continuer. Par contre, il va y avoir des ajustements dans certains des cours en lien avec les recommandations. Par contre, elles vont pouvoir cheminer. Elles ne sont pas touchées par l'annulation des cours, puisque je réitère, c'est vraiment exclusivement la première année pour permettre au corps professoral et au corps enseignant de se concentrer sur la révision du programme. Donc, bien sûr, tous les frais en lien avec l'admission, avec l'inscription, vont être remboursés pour les personnes étudiantes. Et notre objectif, c'est de les accompagner aussi pour voir si, dans le cadre de leur projet d'études, est-ce qu'il y a d'autres programmes qui pourraient les intéresser en attendant qu'il y ait une révision du programme du baccalauréat en psychosociologie en relations humaines.
0: Toute une procédure a permis à l'institution de parvenir à cette décision de réviser le programme de baccalauréat en psychosociologie des relations humaines à l'UQAR. La description du programme, les descripteurs de cours et les plans de cours offerts de 2021 à 2026 ont été évalués dans le cadre de l'analyse indépendante externe qui a accouché des recommandations. La Chambre de commerce de l'industrie de la Métis dresse un bilan positif de son année financière 2025-2026. Les 145 membres de l'organisation réunis en assemblée générale annuelle le 2 juillet ont passé en revue les activités menées par l'organisation. Dans un communiqué, on affirme que la Chambre a mené plusieurs dossiers politiques et économiques majeurs au cours des derniers mois, notamment l'obtention de l'étalement du paiement des droits de mutation immobilière dans 4 municipalités de la Métis et le déploiement du projet employeur conciliant en partenariat avec Cosmos la Métis. Et en matière d'achat local, la Chambre du commerce affirme que plus de 30 000 dollars ont été injectés directement dans l'économie régionale grâce au programme de billets cadeaux. L'Assemblée générale a également marqué un tournant visuel pour la Chambre avec la présentation d'une nouvelle image de marque soutenue par 11 000 dollars d'investissement de ses partenaires. La Chambre de commerce compte accentuer ses interventions auprès des décideurs politiques au cours de la prochaine année. Elle a renouvelé à cet effet sa confiance à la présidente sortante Geneviève Côté, élue sans opposition pour un troisième mandat consécutif. Ce sera donc tout pour ce bulletin de nouvelles. Merci à vous de nous avoir suivis. 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

0: Généralement nuageux et 40% de probabilité d'averse tôt ce soir, 60% de probabilité d'averse en fin de nuit, risque d'un orage, de la fumée par endroits, des vents d'ouest de 30 à 50 km/h, minimum de 15 degrés. Demain samedi, généralement nuageux, 60% de probabilité d'averse et risque d'un orage, des vents du nord-ouest à 20 km/h, des rafales à 40, maximum de 9 degrés. Dans la nuit de samedi à dimanche, partiellement nuageux, 40% de probabilité d'averse en soirée, il y a risque d'orage, dégagement est prévu vers minuit, nappe de brouillard au cours de la nuit, des vents du nord-ouest à 20 km/h et un minimum de 12 degrés. Dimanche, ce sera ensoleillé avec un maximum de 21. Début de semaine, lundi, mardi, ensoleillé. Les températures qui vont varier entre 26 et 25 degrés. Il est 16h08 précisément dans Rimouski, dans la Métis. Il fait 26 degrés.
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C'est exactement ce que je criais par la fenêtre hier soir. Donnez-moi de l'oxygène, il fait chaud. Mais là, ça commence à se calmer un peu, même si Environnement Canada nous parle toujours de cet avis de chaleur. Bonjour, bienvenue à Flow Express. 3 juillet. Ben oui, déjà, j'espère que vous allez bien. Vendredi, en plus, on a toutes les bonnes raisons du monde de bien filer. Aujourd'hui, je vais vous parler du premier versement de l'allocation canadienne pour l'épicerie. Vous avez peut-être remarqué que vous aviez un peu plus d'argent dans votre compte aujourd'hui. On revient sur la crise du logement et si on a le temps, on va parler des océans qui sont de plus en plus chauds. À 16h30, les sports avec Émile Clouet. Et comme d'habitude, à 17h, on vous présente le Dance Flow. Puis je vous rappelle que c'est ce soir le tirage de l'Ange de cœur à compter de 18h15. Mais pour le moment, ben, je suis mêlé.

canadienne pour l'épicerie et les besoins essentiels. C'est le nouveau programme fédéral qui remplace officiellement le crédit de la TPS et qui bonifie de 25 % pour les 5 prochaines années. Cette aide vise bien sûr les personnes à faible revenu ou encore modestes, particulièrement touchées par la hausse du coût de l'épicerie et des besoins essentiels. Concrètement, pour la période de juillet 2026 à juin 2027, une personne seule peut recevoir jusqu'à 679 $, un couple jusqu'à 890 $, et on ajoute 234 $ pour des enfants admissibles de moins de 19 ans. C'est versé sous forme de paiement trimestriel, un peu comme la TPS. Alors, si vous voulez savoir combien vous recevrez et à quelle date, ben, vous pouvez vérifier vos versements à votre compte en ligne de l'ARC et ou encore parler à quelqu'un qui a fait la préparation de vos revenus, entre autres. Vous pourriez peut-être même avoir l'information là-dedans. Si vous appelez à l'Agence du revenu du Canada pour avoir l'info, je vous souhaite bonne chance parce qu'avec ce qu'on s'est dit cette semaine, c'est pas rapide. 16h22, les Cowboys fringants avec la Marine marchande. Tout de suite après.

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1: Dans la Ligue nationale de hockey, les Caps de Washington se sont améliorés énormément. Et voilà que ça a convaincu leur capitaine, le meilleur buteur de l'histoire de la Ligue nationale de hockey, Alexander Ovechkin, sera de retour avec les Caps la saison prochaine. Ovechkin compte 929 buts depuis le début de sa carrière dans la LNH, à 71 du plateau des 1000. Il serait le premier à l'atteindre. Le directeur général Chris Patrick se donne donc les moyens de rivaliser avec ses rivaux. Panthers de la Floride. L'équipe menée par les frères Tkachuk ont ajouté énormément de poids à leur alignement. Même chose pour Washington. Et avec le Great 8 qui revient dans la formation, les Capitals ne seront pas à prendre à la légère. À la Coupe du monde de soccer, nous avions droit à 3 rencontres hier. L'Espagne a remporté 3-0 face à l'Autriche. Le Portugal s'est imposé 2-1 contre la Croatie, grâce notamment à un but sur penalty de Cristiano Ronaldo à la 68e minute. Il s'agissait donc du dernier match de Luka Modric dans l'uniforme de la Croatie à la Coupe du monde. Lui qui est maintenant éliminé suite à la défaite de son équipe. Et sinon, la Suisse a battu l'Algérie 2-0 et passe donc en huitième de finale. Il reste donc 3 équipes à se qualifier pour les huitièmes de finale, alors que l'Australie affronte l'Égypte, l'Argentine affronte le Cap-Vert et la Colombie croise le fer avec le Ghana dans ce qui est la dernière journée des 16e de finale. Demain, place aux huitièmes de finale. À 13h, le Canada croise le fer avec le Maroc pour une place. En quart de finale, le Paraguay affronte la France. Sinon, ça va à dimanche, alors que le Brésil affronte la Norvège et le Mexique affronte l'Angleterre. Et nous aurons droit à un duel choc lundi à 15h. Le Portugal de Cristiano Ronaldo affrontera l'Espagne de Lamine Yamal. Un duel au sommet qui pourrait voir la carrière internationale de Cristiano Ronaldo prendre fin. Et en terminant en Formule 1, c'est fin de semaine de Grand Prix. L'un des Grands Prix les plus iconiques de toute la saison, celui de Silverstone en Grande-Bretagne. Et c'est également fin de semaine de sprint. Nous aurons droit à la qualification sprint aujourd'hui, la course sprint à 7h demain matin, la qualification pour la vraie course à 11h demain et le Grand Prix de Grande-Bretagne à 10h dimanche. C'est le Britannique Lando Norris qui l'avait emporté l'an passé après une controverse. Une pénalité à Oscar Piastri qui menait la course de 15 secondes a complètement ruiné sa course, ce qui avait permis aux Britanniques de l'emporter devant les siens. Mercedes a remporté 7 des 8 courses depuis le début de la saison et leur pilote britannique George Russell aimerait bien signer une deuxième victoire consécutive, mais surtout une victoire à la maison. Et le seul autre gagnant de course qui n'est pas un pilote Mercedes, c'est Lewis Hamilton, qui a remporté le Grand Prix de Grande-Bretagne à 9 reprises auparavant. Voyons voir si LH peut ajouter une 10e victoire en sol britannique cette année. C'était Émile Clouet pour vos sports et sur ce, une excellente fin de semaine.

0: C'était les vilains pingouins à flot. Généralement nuageux et 40 % de probabilité d'averse tôt ce soir, 60 % d'averse en fin de nuit. Risque d'orage, de la fumée par endroits, des vents d'ouest de 30 à 50 km/h et un minimum de 15 degrés demain. Généralement nuageux et 60 % de probabilité d'averse et risque d'un orage. Des vents du nord-ouest à 20 km/h, des rafales à 40 et un maximum prévu de 19 degrés. Pour dimanche, ensoleillé, maximum de 21. Lundi et mardi, ensoleillé les deux jours avec des températures qui vont varier entre 26 et 25 degrés. Il est 16h37, presque 38 dans Rimouski, dans la Métis. Il fait 23 degrés maintenant.
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William Cloutier à Flow Express. En terminant, on apprend que les océans... Bon, on apprend. C'est pas une surprise, mais on l'apprend pareil. Les océans de la planète viennent de franchir un nouveau cap inquiétant. En juin, la température moyenne de surface des mers a atteint près de 21 degrés. Le mois de juin, le plus chaud jamais observé. Les climatologues y voient donc un double signal d'alarme. L'effet durable du réchauffement climatique causé par nos émissions de gaz à effet de serre, mais aussi le retour du phénomène El Niño qui amplifie les extrêmes de chaleur. On devrait le sentir d'ailleurs l'hiver prochain. Ceci dit, ça nous mène à 16h45, c'est la fin pour Flow Express. À 17h, c'est le Dance Flow. À 18h15, tirage de lance de cœur. Demain, naturellement, Country. Samedi, dimanche, avec Gilles à compter de midi. Jacques Plamondon demain soir à 21h. Yves Chavanel, dimanche à 17h. Sans oublier le bingo qui sera présenté demain à 17h30. Mon nom est Danny Proulx. Je souhaite de passer une belle fin de semaine et on se reparle lundi à compter de

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1: Hey, j'espère que t'es aussi partant que moi d'écouter de la musique et country ensemble. On écoute les nouveautés et ça commence fort, justement, avec la gang des 100 façons. Première nouveauté sur les ondes de l'émission Leur espace franco New Country avec moi, Véronique Labbé. Tout l'été, c'est le titre de la chanson et c'est une chanson de bord de feu. Clairement que ça va mettre le party un peu dans vos soirées, peut-être. Pourquoi pas? Et bref, juste après, on écoute Classe moyenne. Reste avec moi.

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1: C'est la chanson Chance d'Harpin Lépine qui a une gang de harpinistes, comme ils les appellent, qui les suivent partout en spectacle et chantent les chansons à tue-tête, clairement. Et cette chanson-là est très... On embarque justement dans la transe, comme il dit dans la chanson, et il y a vraiment clairement facilement une danse country là-dessus. J'espère que vous êtes plusieurs à danser sur cette chanson-là. Et j'en parle là, ouvertement. Il y a vraiment beaucoup d'écoles de musique country qui dansent aussi sur des chansons francophones de vos artistes québécois. Donc, c'est à vous autres de demander ça. Des fois, si il serait le fun de danser sur telle chanson, pourquoi pas le demander au DJ faire connaître notre belle musique francophone. C'est le but de l'heure espace Franco New Country chaque semaine avec moi, Véronique Labbé. Je vous fais entendre les nouveautés et j'espère que ça vous amène à connaître plus, évidemment, et notamment, voici une nouveauté de Fred Dionne et Backroads qu'on écoute à l'instant et juste après Laurence Saint-Martin avec Ciao Bye. Je vous invite à aller voir tous vos beaux artistes en festival cet été.

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1: À 18h15 sur les ondes de Flo 96.5, bienvenue dans ce jeu de L'As de cœur, tirage de L'As de cœur pour cette édition du 3 juillet 2026. Nous sommes en direct de notre studio de Rimouski au 323 montée industrielle et commerciale à Rimouski. Donc, je suis en compagnie de Hugo derrière la caméra, Liliane au baril ainsi qu'aux cartes et moi-même à l'animation ce soir. Je vous rappelle qu'on est diffusé en direct de notre page Facebook, le Flow FM ainsi que des ondes hertziennes habituelles. Avant de procéder à la pige, je vous rappelle les bases du jeu. À chaque semaine, on pige un billet parmi les personnes qui ont participé et il y a une possibilité de deux prix. Le premier, c'est 20% des recettes de vente de la semaine. Cette semaine, la personne pigée remporte automatiquement la somme de $411.60. Deuxièmement, si la personne trouve l'As de cœur, elle remporte la valeur de la carte qui, cette semaine, est établie à $19,542.20, ce qui fait cette semaine une possibilité totale de gain de $19,953.80. Je rappelle que si la personne pigée n'est pas disponible au moment de l'appel, c'est le boulier qui va déterminer au hasard un chiffre. Si la personne est présente, elle a la possibilité soit de nommer le chiffre qu'elle désire parmi ceux disponibles. Cette semaine, ce sera entre 1 et 32. Premièrement, quelques règles générales. Vous devez avoir 18 ans et plus afin de jouer à L'As de cœur puisque c'est une loterie. Ensuite, vous vous assurez de remplir vos billets et de déposer la bonne partie du coupon dans la boîte de votre détaillant. On vous demande aussi de conserver votre talon de coupon 48 heures à la suite du tirage de la semaine au cas où il faudrait effectuer un autre tirage pour cause de non-conformité. Pour les billets achetés via notre site internet, il est aussi important de conserver votre courriel de confirmation au moins 48 heures après le tirage. Toutes les règles de ce tirage sont disponibles sur le site de flowfm.ca sous l'onglet As de cœur. Et sans plus tarder, j'invite Liliane à tourner le baril pour savoir qui sera la personne chanceuse ce soir pour ce tirage du 3 juillet 2026. Donc, Liliane qui s'affaire à plonger son bras dans le baril pour choisir l'un ou l'une d'entre vous qui sera chanceux, chanceuse ce soir. C'est un billet Internet, on va commencer par ça. Et c'est Émilienne Thériault-Gauthier qui est notre personne gagnante ce soir. Donc, je l'appelle à l'instant, comme c'est ici avec le numéro ici, qui est sur son billet. Et bien, on attend la réponse de notre personne gagnante.
2: Bonjour.
1: Oui, bonjour. Est-ce que je parle à Madame Émilienne Thériault-Gauthier?
2: Eh oui, c'est moi.
1: Oui, bonjour, Madame Gauthier. Je m'appelle Émile Clouet de Flow 96.5. Ça va bien?
2: Oui, ça va très bien.
1: Savez-vous
2: pour... chaud, mais ça va très bien.
1: Fait chaud, oui, effectivement, il fait chaud. Savez-vous pourquoi je vous appelle ce soir?
2: Ben oui, pour L'As de cœur.
1: Ben oui, vous êtes la personne pigée. Félicitations.
2: Merci.
1: Donc, d'entrée de jeu, vous remportez $411.60, mais vous pouvez ajouter beaucoup plus à ce montant si vous trouvez L'As de cœur. C'est $19,953.80 que vous pouvez gagner au total si vous trouvez L'As de cœur. Je vous invite à choisir un chiffre entre 1 et 32 si vous le désirez. Sinon, vous pouvez laisser le boulier décider à votre place et le hasard donc.
2: Je vais prendre le numéro 4.
1: Donc, le numéro 4 et la carte numéro 4, c'est le roi de carreau. Donc, Madame Gauthier, vous remportez $411.60. Félicitations. Puis votre billet a été pris via Internet. Donc, Hugo et Liliane vous contactera après le tirage pour vous dire comment réclamer votre prix. Félicitations encore.
2: Merci beaucoup. Bonne soirée.
1: Merci à vous et bonne soirée. On espère vous revoir parmi nos participantes. Donc, voilà, on repart déjà pour une autre semaine du jeu de L'As de cœur. La vente de billets débute à partir de samedi midi, demain à midi. Vous pouvez vous procurer les billets via la billetterie de notre site Internet, au Colisée financière Sun Life ou encore à nos stations de Mont-Joli et de Rimouski. Vous pouvez aussi vous rendre chez les détaillants suivants. Dans la Métis, la Tabagie Rivard et le dépanneur du Carrefour de Mont-Joli, le dépanneur Phil Frigo de Price, le marché Richelieu du secteur Luceville, l'épicerie Saint-Laurent de Saint-Gabriel, le dépanneur L'Essentiel et le dépanneur du centre de Saint-Angèle, dans Rimouski-Lingette au marché Clos-Namalenfant, au salon de quai Vézina, à la boutique Le Bazar Zone Économique, au dépanneur Select à plus de Sacré-Cœur, au marché Richelieu Coop de Saint-Fabien, à l'épicerie BG et dans les 5 Petro-Canada de Rimouski et de Saint-Anaclet. Et le l'As de cœur en ce 3 juillet 2026 se trouvait dans le numéro 27. Merci à tout le monde d'avoir été là ce soir. On se dit à la semaine prochaine pour une autre édition du tirage de l'As de cœur.

le reconnaît facilement, Joël Vogue, avec la chanson « Loin ». Même s'il est nouveau, on l'a tellement connu à Star Academy, évidemment, avec sa voix, son style. Puis c'est tellement un gars simple, vraiment. Gars d'agriculture qui est vraiment... il est chansonnier, ça fait longtemps. Et à un moment donné, ben, tout ça a pris de l'ampleur pour lui. Et regarder ses parents, c'est dur, là, honnêtement, de partir de la ferme pour être capable d'aller faire de la musique. Parce que le lendemain matin, il faut que tu te lèves, on va se le dire. Il y a des vaches qui attendent. Et tout, il y a tellement de jobs, tellement de travail. Donc, c'est pas... ça a été quand même une grosse décision familiale d'être capable d'aider Joël à prendre son essor dans la musique. Et notamment, il a sorti aussi une chanson en duo avec Romy, sa conjointe, qui... c'est une balade. Ben là, il fallait que je choisisse dans l'émission que de jouer. Donc, j'ai fait jouer Loin, qu'on vient d'entendre. Mais il y a aussi une belle balade qui est sortie. Donc, évidemment, ben, quand vous aimez un artiste, allez l'écouter sur les plateformes et ou à la radio, comme vous le faites maintenant, ben ça fait la différence en plus d'aller le voir en spectacle, en festival. Les Brewage Band qui s'en viennent avec leur nouveauté, Loving You Is Easy. Bref, on les écoute à l'instant.

0: Vous êtes toujours avec moi, Véronique Labbé, pour l'heure espace Franco New Country. Juste avant, c'était Appel manqué avec Gab Forêt et Guillaume Laroche qu'on vient d'entendre avec la route 117. Hey, on parle de la route 117, puis j'ai comme eu un moment marquant dans ma tête, là, c'est que je m'en vais au chalet, je m'en vais sur cette route-là et je me rends compte que tout le monde ralentit puis écarte un peu la route parce que finalement, ben il y a un orignal, toi chose. Puis tu sais, c'est tellement majestueux, mais en même temps, ça bouge pas vite, puis on dirait qu'il réalise pas pourquoi qu'il est là. Puis ben évidemment que moi je fais comme ah qu'est-ce qui se passe là, fait que finalement j'arrive, écoute quasiment à la parce que c'est haut là, on s'entend, mais je pense qu'il aurait manqué 6 pouces puis je rentrais dedans là, c'était quand même pas évident, mais je suis contente, tout le monde a évité la bête et il est reparti dans le bois, mais c'est c'est pas mal. Moment marquant, là. Fait que quand je voyais le titre, je viens pour la présenter, puis ça a comme été un flashback. Oui, sur les routes, faut faire attention, hein, clairement. C'est on partage la vie avec eux de leur environnement. Justin Roy qui s'en vient avec sa nouveauté. Justin Roy qui fait partie de la gang de classe moyenne et qui notamment est en festival partout au Québec. C'est assez incroyable, la crowd qui est en avant de leur stage et ça chante à tue-tête et chacun. C'est comme un boys band. Les gars, ils ont chacun leur chanson, mais aussi des chansons ensemble. C'est assez incroyable le marketing de tout ça. Et ils ont toujours des bonnes chansons. Et notamment, on l'écoute à l'instant, Justin. C'est une chanson qui reste vraiment dans la tête. Voici ce soir.
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Je suis littéralement nostalgique. J'ai tombé là-dessus. Chanson qui m'a fait connaître, une chanson de Bonnie Tyler que j'avais repris en français et qui, à l'époque, c'était une des premières chansons country, new country, qui passait sur les zones de Rouge et Ferme, qui était rock détente dans le temps. J'avais quand même fait le top 20 avec ça. Mais évidemment que, bon, le country était à une autre époque et ça n'a pas perduré parce que, évidemment, qu'on disait country et donc... ça s'est éteint là. Mais j'ai quand même avancé et perduré dans le domaine de la musique et country. Et encore aujourd'hui, je pense que c'est à bout de bras que l'industrie s'est formée et qui est encore très vivant. De très belles chansons qu'il y a, notamment, on parle de Christelle Mongeau qui s'en vient en musique. La chanson est écœurante. C'est vraiment une belle voix, belle artiste. Voici Devant, la chanson qui le fait connaître. Et évidemment, plein de spectacles pour elle. On lui souhaite. À l'instant, on l'écoute.

Vince Lemire, un jour ou l'autre, c'est le titre de cette chanson-là qui fait fureur dans le palmarès du top 100 partout au Québec. Juste avant, c'est Erika Rowland avec Sweet Talker. Belle fleur de la musique country qui c'est fou comment il y a vraiment une effervescence et encore les gens sont fans, sont là puis ils vont voir leurs artistes chaque semaine dans les festivals chanter leurs chansons préférées et où découvrir les artistes. J'espère d'ailleurs chaque semaine vous faire découvrir les artistes sur leur espace Franco New Country avec moi, Véronique Labbé. Merci d'avoir été là. On termine l'émission avec Francis de Grandpré, son nouveau single Si j'avais su, et notamment il sortira son album à l'automne en octobre. Donc on reste à l'affût et on se dit à la semaine prochaine. Bye bye.

Ah ben aujourd'hui, je t'invite au bord de mon feu. On va écouter de la musique country, ça te tente-tu? Parce que je dis ça de même, mais c'est parce que ça commence avec le spot à feu de camp là, de Yann Couture. Je pense que ça met tout de suite l'ambiance. Bienvenue à l'émission En route vers l'Ouest.

Ça vaut la peine. C'est le titre de la chanson de Phil J. Smith, un nouveau single qu'il lance. Et notamment, tu le retrouveras certainement partout en spectacle cet été. D'ailleurs, je t'invite à aller voir un peu ce qu'il fait sur les médias sociaux, mais aussi, il est artiste, mais à la base aussi, il est producteur de spectacle, Lendemain de veille, Joël Vogue, Vince Lemire. Donc, il est vraiment impliqué là, dans la fenêtre de la musique et country. Plein de passion, vraiment. C'est un bon gars, là, un bon gars à rencontrer et à voir sur scène. Toujours facile d'accès. Notamment, je t'invite aussi à aller sur l'agenda country sur les plateformes numériques, là, Instagram puis Facebook. Dans le fond, cette place-là annonce bien des spectacles pendant l'été. Ils se tiennent quand même très à l'affût là, de tous les artistes. Et comme ça, des fois, peut-être si tu cherches une petite sortie, ben pourquoi pas, ça peut t'allumer puis aller encourager les artistes que t'aimes. Alors, on continue en musique avec Frank Barnes, avec Sandrine Hébert, La cabane sur Mars. Ça dit quoi ça, ce genre de chanson-là?

Michel Leblanc qui unissent leur voix pour Country dans le cœur, qui font une tournée de spectacle un peu partout. Allez voir sur leurs médias sociaux. Et Réal, après 10 ans, a sorti un nouvel album. C'est quand même pas rien. Eux qui ils soulignent ses 40 ans de carrière. Ça aussi, c'est on va le dire là. Et toujours passionné de bon cœur aussi à rencontrer les gens. Sam qui s'en vient. Ça fait longtemps qu'on n'a pas entendu parler de Sam qui est dans le coin du lac Saint-Jean. Et elle qui a eu des petits bébés dernièrement. Je pense qu'elle avait mis ça sur pause un peu. Puis là, elle revient en force, lance un nouveau single, Jusqu'au bout du grand large, c'est le titre de la chanson. Donc, on garde le cap à voir tout ce qu'elle fait et on est curieux.

chandail de Laurence Saint-Martin qui vient de lancer son album. Je trouve vraiment que présentement, là, il y a une accrescence là, de beaux projets féminins sur les scènes du Québec. Les deux filles, elles que je te présente à l'instant, Indy Thériault, vraiment partager la scène assez souvent même avec Laurence. Je trouve que les festivals font de plus en plus de la place aux artistes féminines. Et ben c'est parce qu'en même temps, on va se le dire, ils sont capables, les filles, de rocker aussi. On écoute Indy Thériault.

Daniel Google avec finalement la fin de semaine, une des chansons qui le fait connaître et notamment il y a un bon spectacle là, de Daniel Goggins avec les frères Dolonti. Ils se promènent un peu partout au Québec et en Acadie avec un spectacle hommage aux pionniers là, du New Country, dans le, du country en fait. On parle de Garth Brooks, Alan Jackson, Josh Strait, tous les vieux comme ça là, qu'on aime entendre. Et tu sais, Daniel, en plus, c'est comme le casting là, d'avoir de chanter du Alan Jackson, on va se dire, pour quasiment faire un hommage. Fait que c'est un beau spectacle, ils remplissent les salles un peu partout au Québec et en Acadie. Manque pas ça si des fois tu as le plaisir de voir le poster sur la route. Sandrine Hébert qui s'en vient en musique avec qui vient de lancer d'ailleurs un nouvel album. Et là, on écoute à l'instant son style country rock qu'on aime bien, elle est très fougueuse sur la scène, ma vieille écho.

le titre de son nouvel album, Appel manqué de Gab Forêt. Et on continue avec, tu sais, je te disais tantôt qu'il y a une accrunaissance de filles, là. Ben, c'est le fun. Emmanuel Boucher, Léa Jarry, Mégane Lebel, toutes ensemble. Soleil Rosé, écoute. Bon, OK, ça fait toune de filles. Tu vas dire, ouais, mais puis, hein, on l'écoute à l'émission En route vers l'Ouest.

Et plein de nouvelles sorties de chansons, d'albums. Il y a clairement une effervescence parce qu'on va se le dire avec la température, ça nous donne le goût d'aller dehors et d'aller dans les festivals. C'est ce que je t'invite à faire. L'agenda country, je le redis, c'est la place et où l'artiste que t'aimes va voir ses spectacles. Pourquoi pas, il passe peut-être en ville. Joémy qui s'en vient en musique avec 3 heures en ferme. Ça, c'est un beau feat avec Ricky Pocket.

de l'album de Irving Blais qu'on vient d'entendre, Chialeuse heureuse. Beaucoup de mots dans cette chanson-là et ça termine l'émission. Merci d'avoir été là à l'émission En route vers l'Ouest avec moi, Véronique Labbé. Et je t'offre un dernier verre, ça te tente-tu? C'est une chanson notamment que j'ai écrite sur le bord du feu, un peu pompette, avec mon chum. Et ça donne « Lève ton verre » et on se dit à la semaine prochaine. Bye-bye!